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Et on conclura l'émission avec ce qu'on pourrait appeler l'après-deuil. On entendra I Talk to the Trees de Color Faction et un cover de I Talk to the Wind de Dana Gavansky. Contenu explicite, épisode 169. Bienvenue.

Notre premier segment dans le cadre de cette émission qui porte sur les étapes ou tout ce qui entoure la mort, la perte, le deuil, etc., est un segment qui a pour titre La perte. Et on va entendre d'abord un cover de la chanson des années 90. J'avais dit dans l'intro les années 80, mais en fait c'est 90, 94 pour être plus précis. Chanson de Everything But The Girl, très populaire à l'époque, aujourd'hui qui est rangée un peu dans la marginalité. Et on va entendre un cover de Drama. Et ça sera suivi de Missing de The XX. Ça, c'est pas un cover, c'est une chanson originale. J'aimerais juste dire de ma part que, pour ma part, que c'est toute cette notion, un schéma qui m'aide beaucoup à réfléchir autour de ça, c'est ce que je crois qu'elle était psychologue Elisabeth Kubler-Ross qui a présenté ce schéma des étapes du deuil où finalement tout commence par le déni, hein, c'est pas possible que ça se passe, suivi de colère, deuxième étape, de marchandage, on essaie de chercher un compromis imaginaire. Cette étape est suivie par une étape de déprime, de dépression. Et si le cycle aboutit à l'étape de l'acceptation où on reconnaît progressivement la réalité et on commence à avancer avec cette réalité. Je vais dire et répéter, souligner qu'il s'agit d'une théorie, c'est une façon d'imaginer ça, c'est pas la science dure. Mais quand même, pour moi, je trouvais que ça demeure quand même un schéma intéressant pour réfléchir à cela. Donc, Missing de Everything But The Girl, on a d'abord un premier couplet où quelqu'un débarque du train dans une ville, se déplace sur la rue de l'être aimé qui n'est plus là, se plante devant la maison, espérant peut-être que la personne va ressortir et ne ressort pas et constate que la personne est disparue. Et on dit « You found a better place », tu as trouvé un meilleur espace. Et le refrain, court mais percutant, et tu me manques comme la pluie manque au désert, que l'on répète une autre fois. Le deuxième couplet, donc on se questionne, serais-tu morte, serais-tu mort, tu étais toujours deux pas avant les autres, toi tu courais alors que nous on marchait, et je suis là et je peux presque t'entendre crier, là où moi j'étais, mais tu n'es plus là et tu me manques. Le troisième couplet, je regagne mon train, je me demande pourquoi est-ce que j'ai fait ça, pourquoi est-ce que je me suis promené sur ta rue et m'étais installé devant ta maison, mais tu es parti. Et toi, tu es parti, mais moi, je ne peux pas avancer. Donc, si on revient à ce schéma des étapes, je ne suis pas encore dans l'acceptation. Et puis, le quatrième couplet est vraiment une reprise de la première. Donc, qui peut-être veut nous dire que le cycle recommence. Je sais que c'est pas ça, mais je ne peux pas m'empêcher. Je reviens à l'endroit où tu étais, où nous étions, qui était un lieu, un haut lieu pour nous. La chanson qui suit donc Missing de The XX, on est dans une situation de perte, mais c'est vraiment la description, disons, viscérale de ce qui se passe. Mon cœur bat d'une façon différente. Et ça fait longtemps que je ne me suis pas senti comme je me sentais avant. Mais un long temps s'est écoulé depuis. Et c'est le refrain plutôt que le premier couplet. Donc on commence avec le refrain et ensuite on arrive au premier couplet qui est vraiment intéressant où on a, deux voix qui s'alternent. Est-ce que je vais te manquer? Et là, on entend un peu en genre de voix très très faible. Comment est-ce que j'ai fait ça? Et puis l'autre, donc plutôt le personnage principal, quand il n'y a rien d'autre à voir, et là l'autre voix embarque, et ainsi de suite. Je vais vous laisser avec la suite parce que c'est pas en termes. Y a, y a,
une histoire, c'est plutôt la description d'un sentiment, le sentiment de perte et ce que ça produit, mais c'est ce dialogue qu'on a entendu dans la première chanson, Everything But The Girl, mais qui se produit d'une autre façon, mais où là, il y a comme une espèce de réponse, mais la réponse, artistiquement, elle est livrée de façon vraiment intéressante de The XX, mais écoutons d'abord de Everything But The Girl, interprété par Drama Missing.

C'était la chanson Missing du groupe The XX, précédée d'une autre chanson Missing, un cover de la chanson des années 90 et interprétée ici par Drama. On poursuit maintenant avec deux chansons ayant pour titre Deuil. D'abord Deuil de Bonnie Banane, suivi de Le Deuil du groupe La Rue Qu'est à nous. Deux chansons ayant pour titre Deuil, mais quand même des chansons assez différentes. Entrons dans la première de Bonnie Banane, qui poursuit un peu ce dialogue intérieur qu'on a entendu dans la chanson Missing, les deux chansons Missing d'ailleurs. Et puis ici, on a quelque chose qui est, disons, pas nécessairement linéaire. Il y a le regret, il y a peut-être le marchandage aussi qu'on voit là-dedans. Je vais vous lire le texte, commençons par le premier couplet. « Quand tu dévalais cette pente raide au tout début, je fermais les yeux jusqu'à ce que tu freines. Oh, si j'avais su, bien sûr qu'il faut se détendre, laisser monter la crue, mais l'hypothèse constante m'a gâché la vue. Oh, si j'avais su, oh, si j'avais su. » Le refrain. Quelle horreur quand tu pleures, même la joie, je m'y vois déjà. Si tu meurs, je m'en remettrai pas. Le pont, un arbre sans feuilles, une poussière dans l'œil, boum, une hécatombe, deuxième chance, troisième œil, sixième sens, septième seuil, deuil, deuil. Et on prend le deuxième couplet. L'amour, c'est un peu osé. C'est vraiment abusé. J'ai vu des gens crier « Fête abominable ». L'amour, c'est un peu osé, c'est vraiment abusé. J'ai vu des gens crier à tes funérailles. C'est pas parce qu'on roule plus vite que l'on avance mieux. Il y a du relief, seulement grâce au creux. Profite tant qu'il reste du miel. Rendez-vous. Alors, c'est une introspection qui reconnaît dans un certain sens qu'il y a des choses inévitables par lesquelles il faut passer, mais aussi le regret et l'absence. Un texte assez riche à tous égards et qui rentre pas du tout dans nécessairement dans ce schéma de Kubler-Ross qui part d'un chemin, disons, un peu logique, mais pas nécessairement... disons où chaque étape a la même longueur et revient après parce que il y a des gens qui ont dit bon ben on est dans le déni, on passe à la déprime, peut-être on revient au déni, c'est aussi un chemin possible. La chanson qui a pour titre Le Deuil de la rue Qu'est à nous, qui est un peu un jeu de mots si on veut, Qu'est à nous, K-E accent aigu, T-A-N-O-U, donc la rue qui est à nous, je pense. Ici, on est dans un genre de storytelling, un récit que je vais vous lire. Donc, elle a vu ma figure par terre dans une rue. Il y avait une fêlure qui lui passait dessus. Elle l'a vu incrustée comme un fossile vivant, incapable de bouger, incapable et pourtant luttant pour respirer à la surface du monde qui s'était écroulé sous la pierre d'une tombe, sous la pierre d'une tombe. Elle a vu ma figure par terre dans la rue. Il y avait une fêlure qui lui passait dessus. Une gueule d'enterrement taillée par le couteau d'un sculpteur violent. Il manque de ce morceau. Une gueule de tourtereau saccagée par le deuil. Elle l'a vu sur ma peau. La trace d'un cercueil. La trace d'un cercueil. Et j'arrive à la fin. Il y avait le vacarme dans des dents. Mordant les dents, des yeux au fond des larmes, des yeux disparaissant. Il y avait le vertige d'un baiser dans le vide que la détresse dirige vers le ciel insipide, par terre dans une rue. Elle l'a ramassé, elle l'a recousu, elle l'a embrassé. Alors moi aussi, je l'ai embrassé, elle, et fidèle à la vie. Je te suis infidèle. Cette dernière partie, un peu paradoxale, on peut penser, bon, être cher qui disparaît, on nous dit, dans ce texte, j'ai embrassé ou j'ai voulu être fidèle à la vie, et être fidèle à la vie, c'est être infidèle. Est-ce que ça veut dire donc passer à autre chose? Possiblement, c'est un peu sévère comme fin du texte de la chanson, mais je pense que c'est probablement la partie la plus puissante et qui donne beaucoup à penser de rester fidèle à la vie et
ce que ça peut impliquer. Alors voilà donc pour la rue, la chanson Le deuil de la rue qui est à nous. Écoutons d'abord la chanson Deuil de Bonnie Banane.

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Ici Valérie Westwood qui vous accompagne comme à chaque samedi soir à l'émission Contenu explicite. Nous sommes ce soir le samedi 23 mai à mi-chemin dans une émission qui porte sur la mort, la perte, le deuil, le quasi-deuil, le dialogue intérieur surtout. Qui nous arrive à travers plusieurs chansons et pièces très intéressantes. On a entendu deux pièces ayant pour titre « Deuil » et on passe maintenant à la traduction à deux pièces en anglais qui donc utilisent le mot « mourning ». En français, « deuil », si on prend la racine latine, ça veut dire « douleur ». Donc, quelqu'un qui est en deuil et quelqu'un qui est dans un état de douleur, un état de mais la douleur, bon,

Ça s'exprime de toutes sortes de façons. D'où le fait que, bon, la littérature, la musique et, bon, a trouvé que c'était un champ vraiment très, très fertile pour, disons, s'exprimer. La première chanson dans ce segment, qui est du groupe Portishead, qui est Morning Air. Ici, ce n'est pas l'air du matin, mais c'est morning dans le sens du deuil. Mais ça pourrait être aussi un air de deuil, donc une allure de deuil, si on veut. Alors, dans cette chanson, on se questionne sur quelque chose qu'on aurait peut-être vu un beau matin. Donc, est-ce que je ne t'aurais pas vu avec moi dans un monde à moitié éclairé, à moitié obscur? J'ai peur de croire, mais je dois essayer si je m'enfarge ou si je tombe. Et le refrain, tout simplement, en anglais, on dit reach out, donc je tends la main. Dans ce matin ou dans cet air de deuil. Donc, en anglais, reach out. Souvent, reach out est peut-être plus percutant comme sonorité que je tends la main, mais du moins, la traduction française, c'est je tends la main dans cet air de deuil. Mais ça peut être aussi dans cette ère matinale, si on veut, parce que le matin, c'est une nouvelle étape, hein, c'est une nouvelle étape temporelle qui commence le matin. Deuxième couplet, ai-je la force de demander au-delà de de cette fenêtre, je me sens seul jusqu'à temps qu'on ait une honnêteté entre nous. Je tremble pour toi et pour moi. Et encore le refrain, le troisième couplet. Est-ce que je devrais vraiment sentir ce moment avec toi, de te souffler dans les oreilles alors que tu n'es plus là, d'avoir une sensation tellement unique que je voudrais vraiment qui se révèle finalement dans toute honnêteté. Et je peux sentir ton toucher, sentir ta main si on veut. Alors, c'est vraiment ce dialogue intérieur qu'on a vu dans d'autres chansons qui sont là, mais c'est vraiment sous forme de questions encore aussi. Effectivement, dans ce processus, nous amène à nous poser toutes sortes de questions. La chanson qui suit, donc, The Mourner's Bench, on pense ici donc à un endroit réservé à la famille, peut-être dans un salon funéraire. Et ici, donc, on commence, premier couplet, quelque chose m'a saisi. Ah oui, c'est certainement le cas. Quelque chose m'a saisi et m'a secoué la tête. Et on répète encore cette phrase, le deuxième couplet. Je suis allé à une réunion hier soir, mais mon cœur n'y était pas. Et qu'on répète encore une fois. Donc ici, c'est peut-être cette notion de déphasage. Hein. Donc, il y a une chronologie de la mort. Donc, le salon funéraire, bon, l'enterrement et tout ça, des fois, ça se passe très, très rapidement, des fois, non. Donc, il y a toute cette asynchronie, si on peut dire, entre, bon, les personnes qui font le deuil et qui, chaque deuil est différent. Et c'est exprimé un peu de cette façon-là dans la chanson. Troisième couplet, quelque chose m'a saisi. Ah oui, je suis de plus en plus sûr que quelque chose m'a saisi et qui joue avec ma tête. Et puis, le quatrième couplet, mon cœur a été élevé par la misère, qu'on répète trois fois. Et le même Dieu qui m'a touché un jour a mis ses mains sur moi. Donc, ici, c'est vraiment la sensation. Il y a le questionnement, mais il y a aussi la sensation que quelque chose vraiment se passe et qui est vraiment qui m'est propre finalement, malgré le fait que je suis avec d'autres personnes qui font le deuil. Alors voilà donc The Mourner's Bench. Écoutons d'abord Morning Air de Portishead.

On poursuit et on termine l'émission portant sur la mort, le deuil, la séparation, le dialogue intérieur, le questionnement intérieur, avec deux chansons où les protagonistes s'entretiennent dans un premier temps avec les arbres et dans un deuxième temps avec le vent lui-même. D'abord, on va entendre « I Talk to the Trees » du groupe Color Faction, suivi d'un classique de King Crimson interprété par Dana Gavinsky, I Talk to the Wind, je m'entretiens avec le vent. La première chanson est un récit où quelqu'un s'aventure dans la forêt, se promène, bondit dans la forêt et cherche les pièces d'un casse-tête. Il cherche quelque chose qui n'est pas là. Il évoque la présence d'une amie qui l'aime, mais qui est autour ou au-dessous et qui écoute, qui m'écoute parler à travers une muselière, donc où donc la voix est à peine audible, on va dire. Et on dit « listen to talking to the trees », donc d'écouter quelqu'un parler aux arbres, je parle aux arbres. Je me promène donc le long d'une rivière, donc je encore une fois, c'est une promenade agréable. Je me promène le long de chutes d'eau, et c'est un environnement paisible, sans souci. Je parle aux arbres, je parle aux puces et je parle aux oiseaux et aux abeilles, et je parle évidemment aux arbres. Alors, on peut dire que c'est une chanson quand même assez bon enfant, si on veut. Il y a la présence de l'autre personne qui est, disons, énigmatique. Il y a le fait que quelqu'un cherche des morceaux d'un casse-tête. Et on ne sent pas dans cette chanson du tout que de parler aux arbres, c'est un problème, ou de parler à la nature, c'est tout à fait, ça se passe, on n'évoque aucun problème à cela du tout. Donc, mais il y a toujours, encore une fois, cette pièce énigmatique qui est l'autre, et que l'autre l'entend plus ou moins, et qu'il cherche des morceaux d'un casse-tête. Dans la chanson classique de King Crimson, I Talk to the Wind, ici, c'est plutôt la description d'un état et d'une réaction. Donc, quelqu'un qui se sent un peu à l'extérieur, à côté de la plaque, au niveau social. Il y a un homme qui est droit, qui parle à un autre qui est en retard. Où étais-tu? Ben, j'étais ici, j'étais là, j'étais entre deux. Mais je parle au vent et mes paroles sont emportées par le vent. Mais le vent n'entend pas, le vent ne peut pas entendre, mais ça ne l'empêche pas de parler au vent. J'étais à l'extérieur, regardant à l'intérieur. Qu'est-ce que j'ai vu? J'ai vu de la confusion, de la désillusion tout autour de moi. Encore une fois, donc le refrain, je parle au vent, le vent emporte mes paroles, ne m'entend pas, car ne peut pas m'entendre, mais je le fais quand même. Tu ne me possèdes pas, tu ne m'impressionnes pas, tu fais juste bouleverser mon esprit. Tu ne peux pas m'instruire, tu ne peux pas me mener nulle part, tu peux simplement utiliser et gaspiller mon temps. Et mon temps est utilisé de façon bien plus productive à parler au vent, malgré le fait que le vent ne m'entend pas et ne peut pas m'entendre. Mais cette espèce de futilité qui donne la mesure de l'autre, de toute cette présence sociale qui lui dit rien, et lui dit rien à tel point que même parler au vent, ce qui est futile, est encore plus significatif que tout le reste de son existence sociale. Donc, ça n'en dit beaucoup. Alors, voilà, donc, la dernière chanson au programme Talk to the Wind. Commençons par I Talk to the Trees du groupe Color Faction.

0: Et c'est avec ce dialogue futile mais déterminé avec le vent que se conclut l'épisode 169 de Contenu explicite. Ici Valérie Westwood qui vous remercie à nouveau de votre écoute et qui vous donne rendez-vous la semaine prochaine, samedi, à 20h. Au revoir.
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Préparez-vous aujourd'hui pour une nouvelle odyssée radiophonique dans les marges fertiles de la création sonore. Durant les 50 minutes à venir, quatre productions évocatrices et nomades vous entraîneront de la lumière la plus vive jusqu'au silence les plus habités. Pour mener à bien cette mission, nous avons élaboré une sélection discographique à la fois pointue et rigoureuse, portée par des musiciens qui partagent un même goût du dialogue, de l'itinérance et de l'invention sonore. Qu'ils œuvrent en archéologue, en poète ou en orfèvre des timbres, les artistes réunis dans ce programme investissent des territoires situés au carrefour des traditions anciennes, de l'improvisation et des musiques contemplatives. Certains emprunteront des voies profondément ancrées dans l'héritage culturel, tandis que d'autres évolueront vers des paysages plus minimalistes, ambiantes ou néoclassiques. Cette émission nous conduira notamment jusqu'en Australie, où le duo Zeuj viendra affirmer le parti pris interculturel de cette programmation. Leur nouvel album « May the Devil's Ear Be Deaf » a été enregistré en concert, sans retouche ni artifice. Nourri de poésie persane et magnifié par les résonances du Camanche, ce disque impressionne par son intensité brute autant que par son intimité. Nous ferons ensuite étape en Californie avec le nouveau projet de Forest Fang. Le musicien sino-américain y dévoile Radiance and the Receding Light, un double album ample et immersif. Pendant près de 2h30, il explore les contrastes du jour et de la nuit. D'un côté, des polyrythmies lumineuses et mouvantes, de l'autre, des espaces plus nocturnes, tournés vers la méditation et la lenteur. Plus dépouillée encore sera notre troisième sélection, portée par le trio franco-coréen formé par Hae Jong-joo, Simon Marie et Anne-Laure Bourget. Leur album, Samin Dondrak, réunit géomongo, contrebasse et percussion dans un dialogue organique entre Séoul et Paris, entre musique ancestrale coréenne et improvisation libre. Mais il est désormais temps de nous laisser absorber par notre album du jour, repéré cette fois sous des latitudes nordiques. Guidé par une attention rare portée aux détails, au timbre et au silence, le Christian Walumrod Ensemble ouvrira cette émission avec son nouvel album Non Sonnette.

En associant piano, trompette, saxophone, violoncelle et batterie, l'ensemble déploie une musique à la fois libre, majestueuse et profondément habitée. Quelque part entre jazz contemporain, musique de chambre et brume folk norvégienne, Non Sonnette servira aujourd'hui de point de départ à notre mission 246. Un album signé Christian Wallumrode ensemble.

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offrons-nous maintenant une autre respiration poétique et interculturelle. Et pour cela, nous avons rendez-vous quelque part entre Séoul et Paris. Dans un espace de dialogue rare entre Europe et Extrême-Orient. Espace lumineux où nous attendent Ae Jong-ju, Simon Mari et Anne-Laure Bourget. Ae Jong-ju joue du jeomongo, un instrument à cordes de soie coréen, frappé à l'aide d'un bâton de bambou. Son timbre grave et résonnant peut parfois évoquer celui d'une contrebasse ou sonorité mouvante. Et c'est justement avec la contrebasse de Simon Mari que le jeomongo entre ici en conversation, tandis qu'Anne-Laure Bourget distille autour d'eux un jeu de percussions subtiles à consonance orientale.

le titre de l'album, Samin Don Drak, renvoie à un ancien idiome coréen signifiant la joie partagée entre trois personnes. Une joie qui s'entend à travers la fluidité des échanges, dans cette façon qu'ont les trois musiciens de s'écouter et de rebondir. Puisant aux sources de musique populaire coréenne du XVIIIe siècle, le trio les réinvente avec une grande liberté, entre jazz, world music et improvisation libre. De suite, écoutons un extrait de Samin Don Drak, un album signé Lee Jong-ju, Simon Marie et Anne-Laure Bourget.

0: atterri exactement au bon endroit. Vous n'auriez pas pu mieux tomber.
1: Oui, c'est un endroit très hospitalier.

Accueillons maintenant le duo australien Zeuge, qui signe avec May the Devil's Ear Be Deaf un troisième album aussi magnétique qu'inclassable. Formé d'une joueuse de camanche et vocaliste et d'un percussionniste, Zeuge s'est progressivement imposé comme une voix à part dans le paysage expérimental contemporain. Le titre de l'album s'inspire d'un dicton persan, une formule traditionnellement prononcée pour éloigner le mauvais sort lorsqu'un bonheur ou une beauté sont évoqués trop ouvertement.

enregistré en concert au Canada, sans retouche ni overdub, ce disque capture la musique dans toute sa fragilité et son intensité. La voix de Gellar Eppur y interprète des poèmes persans avec une force expressive qui dépasse largement la barrière de la langue. Tandis que le Camanché déploie de somptueuses arabesques sur les rythmes inventifs et organiques de Brian O'Dwyer. De cette économie de moyens naît une tension presque physique, traversée d'instants de grâce et de suspension. Tout de suite, retrouvons un extrait de May the Devil's Ear Be Deaf, le nouvel album de Zeuge.

il est temps de retrouver notre album de la semaine, Non Sonnet, une œuvre signée du Christian Walumrod Ensemble, une formation norvégienne qui propose ici 8 pièces.

d'une rare beauté timbrale et poétique. Piano, trompette baroque, saxophone, violoncelle et batterie y tissent une musique à la fois précise et fluide, où densité et dissonance participent d'un même mouvement, subtilement ponctué de respirations quasi méditatives. De cette interaction délicate naît un univers sonore situé quelque part entre jazz de chambre, musique contemporaine et folk nordique. La virtuosité n'y est jamais démonstrative. Elle préfère s'incarner dans la nuance, dans le souffle, dans cette attention portée aux détails qui constitue la signature de Christian Wallumrode depuis plus de 20 ans.

organique et profondément intérieure, cette musique laisse parfois apparaître des échos de musique ancienne et d'improvisation scandinave. Dans un esprit qui pourra évoquer, par instant, certains paysages sonores de Arve Henriksen ou d'un Jan Garbarek délesté de toute emphase. De suite, retrouvons un nouvel extrait de Non Sonnet, l'album du Christian Wallumrod Ensemble, le radiobalisage de notre mission 246.

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Chaque nouvel album de Forest Fang est attendu par vos serviteurs avec une curiosité intacte. Et son nouveau projet, Radiance and the Receding Light, ne fait certainement pas exception. Le sino-américain nous propose cette fois un vaste voyage musical au cœur d'une ambiance électronique nourrie de traditions rythmiques asiatiques. Pensé comme un dialogue entre le jour et la nuit, l'album se déploie en deux mouvements complémentaires. La première partie fait circuler polyrythmie hypnotique, motifs répétitifs et textures en constante transformation. Synthétiseurs, percussions programmées, instruments acoustiques et résonances orientales y composent un paysage sonore dense, émouvant. Puis peu à peu, les rythmes se raréfient, les espaces s'ouvrent et la seconde moitié glisse vers une musique plus nocturne, méditative et introspective.

L'originalité du projet réside dans cette façon qu'a Forest Fang de faire dialoguer sophistication électronique et spiritualité diffuse. Il façonne ici un univers d'une grande fluidité, où certains timbres semblent flotter entre mémoire ancestrale et science-fiction contemplative. Au final, Radiance and the Receding Light s'impose comme une expérience immersive au long cours. Une œuvre à la fois érudite, sensorielle et profondément dépaysante. Alors de suite, ouvrons cette parenthèse lumineuse et nocturne avec deux extraits de Radiance and the Receding Light, le nouvel album de Forest Fang.

l'heure est venue de conclure cette nouvelle dérive radiophonique qui nous aura mené d'Oslo à Téhéran, via Paris, Séoul et la Californie. Avec en toile de fond les traditions musicales d'Asie orientale et du monde persan, mais aussi l'esprit aventureux de la musique contemporaine norvégienne et les cycles hypnotiques de l'ambiance électronique. Et comme de coutume, cette émission s'achève avec un ultime retour vers notre disque de la semaine, le saisissant Non Sonnet, signé du Christian Wallumrod Ensemble. Piano, trompette, saxophone, violoncelle et batterie y dialoguent dans une retenue partagée, donnant naissance à une musique d'une grande finesse expressive. À la fois suspendue, précise et profondément organique, cette œuvre établit un lien singulier entre folk nordique, jazz de chambre et composition contemporaine. Un album qui révèle progressivement sa richesse au fil des écoutes et qui finit par subjuguer par sa lumière intérieure, douce et persistante. Ce disque aura ainsi servi de fil rouge à cette émission, ouverte sur d'autres territoires hybrides. Des territoires d'où auront émergé la vitalité organique et l'archaïque vibrant du trio Ejongju, Simon-Marie et Anne-Laure Bourget, mais aussi la beauté écorchée et la présence brute de Zeuj. Et enfin le grand voyage lumineux et nocturne imaginé par Forest Fang. Quatre propositions ambitieuses et évocatrice, réunies par une même volonté, faire dialoguer les cultures et cartographier de nouveaux espaces sonores. Ainsi s'achève cette émission dont vous pourrez retrouver tous les détails sur notre site internet solenopole.com, site où vous attendent également chroniques, playlists et podcasts. Vous venez de participer à la mission 246, une émission conçue et mise en son par ce

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1: Bienvenue à cette édition des Criques et Crinqués. Jean-François Rieu avec vous pour 2 heures de nouvelle musique. On aura une fin d'émission en musique un peu plus ambiante et post-rock avec Amok et Love's Lies Crushing. On aura du Spaceman Tweed's 13th Floor Elevator pour un bloc assez drogué. Du indie rock folk avec Camera Obscura, Widow Speak, Aura Kogan et du Western Man. On aura du Prism Shore, du Just Mustard, Buck Meek Geese, du Shame, du Prostitute, La Sécurité et du Till Health. Juste pour nommer ceux-là, quelques nouveautés là-dedans. Bien sûr, il y a un nouveau Sécurité qui s'en vient, mais je vous passe encore du vieux parce que j'ai pas pu mettre la main sur un single encore. C'est ce qui s'en vient pour le prochain 2 heures. Bien sûr, je suis pas en direct ce soir parce que c'est jour de match et c'est une religion ici pour ceux qui nous écoutent en Europe. On a beaucoup de commentaires d'Européens que je salue d'ailleurs, Suisse, France et Belgique, pas mal. Je vous salue et oui, il y a une religion très importante ici au Québec qui s'appelle le hockey et les Canadiens sont en finale, donc notre équipe de hockey. Je la suis ce soir et j'ai donc préenregistré ce matin pour vous à la petite pluie. Alors, on commence l'émission ce soir avec un bloc en stoner rock, avec des groupes quand même assez massifs de cette scène de stoner. J'ai nommé pour commencer Fu Manchu. On va entendre une pièce qui s'appelle King of the Road, tirée de leur album du même nom. On va entendre également Monster Magnet, avec une pièce qui s'appelle Dopes to Infinity, qui est également la pièce titre de l'album. J'ai décidé de mettre ces deux-là parce que ça me rappelle qu'en 1995, je pense, j'ai gagné une paire de billets à CISM même pour aller voir Monster Magnet. Et je connaissais pas trop le band à cette époque-là. J'avais pas été épaté par Monster Magnet malgré que c'était pas mauvais. Mais la première partie, par contre, Fu Manchu m'avait sacré à terre. C'était tellement bon. Donc, je l'ai réuni à nouveau. Plusieurs années plus tard, quoi, 31 ans plus tard, on écoute Monster Magnet sur les ondes de CISM, le 89.3 à Montréal.

de Québec, c'était The Death Wheeler sur les ondes du 89.3, l'émission Les Criquets Crinqués. Groupe de Québec qui a 3 albums avec la réputée étiquette Riding Easy, vraiment une étiquette qui excelle dans le genre stoner rock. Et j'ai vraiment aimé tous les albums de ce groupe-là à découvrir si vous ne les connaissez pas. C'est du stoner rock complètement instrumental. Pas de voix, mais de temps en temps des extraits de films ou des extraits audio qui sont vraiment intéressants également et qui mettent un côté cinématique à leur musique. Juste avant, probablement mon groupe stoner préféré, et j'ai nommé Caius. On entend une pièce de mon album préféré, Blues from the Red Sun. C'était la pièce Green Machine. Et Caius, ben, c'est un groupe qui a fini par se dissoudre en deux. Donc, le chanteur est parti de son côté, il a fait ses projets, dont Unida, entre autres. Il y a plusieurs projets qu'il a son actif, là, les noms m'échappent, mais il y en avait un autre excellent, là, Slow Burn. Tandis que l'autre, ben, il a eu plus de succès puisqu'il a formé Queen of the Stone Age. Alors, on comprend qu'il y a eu deux chemins très différents. Mais moi, j'ai toujours préféré l'autre chanteur, le vrai chanteur, en fait, de Caius, qui s'appelle John Garcia, d'ailleurs. Excellent. Il y a son John Garcia Group également qui est vraiment très bon. Et c'est lui qui tourne de temps en temps sous le nom de Caius Lives, mais il n'y a aucun membre de Caius à part lui. Donc, on poursuit en musique. On va avoir un bloc ben le fun avec la sécurité et la pièce Serpent. Le groupe aura un nouvel album dans quelques mois. À surveiller parce que ça marche très bien, la sécurité. C'est vraiment très bon. On commence avec Kokomo 2, une pièce de nouveauté de l'étiquette Sub Pop. Le groupe s'appelle Telehealth. Ça vient de paraître. On décrit ça comme du Casio Punk. J'espère que vous allez aimer ça. Vous écoutez Les Criquets Crinqués avec Jean-François Rioux.

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1: Vous êtes toujours sur les ondes de CSM. Ce que vous venez d'entendre, c'est un groupe qui s'appelle Prostitute. Ils ont fait paraître Attempted Martyr en 2024. Et vous êtes, c'est au criquet crinqué, vous avez entendu ça pour la première fois. Et le groupe, par la suite, après à peu près un an, ils ont été signés par Mute Record et le disque vient de reparaître. Donc, ça fait 2 ans qu'ils surfent sur le même disque. J'espère qu'ils auront du nouveau très bientôt. Mais c'est un excellent disque de post-punk, noise rock. Très, très, très intéressant ce que fait Prostitute à surveiller. Juste avant, c'était du UK, le groupe Shame. On a entendu une pièce de l'album Cutthroat. C'était la pièce After Party. Dans le dernier bloc de cette première heure, on aura Just Mustard qui était en concert hier même, ce dimanche, le 14 mai. J'ai pas pu y assister. J'ai des amis qui étaient, par contre, j'espère qu'ils ont bien apprécié. On va entendre une pièce de leur plus récent disque, We Were Just Here. Excellent groupe de nouveaux shoegaze, un peu noise rock également, avec un côté dream pop. Et on commence le bloc avec le deuxième album de Prism Shore, groupe qui dorénavant habite Montréal. L'album s'appelle Softest Attack. Ils nous viennent en fait de l'île du Prince-Édouard. Ils se sont installés à Montréal il y a un peu plus de 2 ans, je pense. Et j'ai rencontré les musiciens qui donnent dans une espèce de jangle rock, dans le style en fait que je trouve qu'il n'y a pas beaucoup de bandes à Montréal. Et c'est très bien fait. Je les ai rencontrés justement et ils sont super sympathiques. Ils sont vraiment heureux de maintenant vivre à Montréal. Et je vous invite à découvrir ce deuxième album-là. Mais le premier est également excellent. C'est vraiment un son qui me rappelle la scène de Captured Track. On pense entre autres à Dive, on pense à Beach, pas House, mais Beach, le nom m'échappe, Beach Fossils, voilà. Bref, écoutez ça, c'est très bon, Prism Shore, sur les ondes du 89.3.

Vous êtes toujours à l'écoute des Criquets Crinqués avec Jean-François Rioux. Avant les publicités, vous avez entendu Geese avec un extrait de l'album Getting Kill. La pièce, c'était Au pays du cocaine. Juste avant, c'était Buck Meek, que vous connaissez également comme un des membres de Big Thief. Il a fait paraître un album cette année qui s'appelle The Mirror, qui est vraiment très bon. On a entendu le morceau Themen. Maintenant, on fait place à un bloc de drogués très psychédélique dans lequel vous entendrez du 13 Floor Elevator, groupe du Texas, qui a été très actif en milieu des années 60 jusqu'à quand même assez longtemps. Rocky Erickson, leader du groupe, a même poursuivi sur ses propres ailes. On va entendre également du Spaceman Tree en fin de bloc qui reprennent du 13 Floor Elevator. Tenais à souligner ça, parce que c'est un groupe très important de la scène britannique. On va entendre également The Seeds qui nous viennent de Los Angeles, un autre groupe très important des années 60, et on va commencer ça avec The Misunderstood, qui vient d'avoir un album qui a été réédité pour le Record Store Day dernièrement, en vinyle, et The Misunderstood ont commencé en 64, ils se sont réinventés un peu en 65 et déménagés au UK. Ils ont été d'ailleurs... Ils ont été gérés par M. John Peel. C'est quand même assez impressionnant. Et puis, le groupe n'a pas fait grand-chose, par contre. Là. Un ou deux albums, mais ils sont un peu disparus. Ils ont commencé en faisant du surf, d'ailleurs. On commence avec eux, The Misunderstood, sur les ondes du 89.3.

Les légendaires Spaceman Tree sur les ondes de CSM, le 89.3 à Montréal. C'est tiré de l'excellent Sounds of Confusion, excellent disque de psych rock, shoegaze, bref, tout ce que vous voulez, noise rock également. Groupe très important qui après plusieurs années, ont décliné sous le nom de Spiritualize. Et de l'autre côté, un des membres est parti sur son nom Sonic Boom. Bref, deuxième bloc de cette deuxième heure, on va y aller avec plusieurs artistes sur un thème un peu plus folk, indie folk. Vous allez avoir la nouveauté de Widowspeak, groupe que j'aime énormément. Ils vont faire paraître un album qui s'appelle Roses ce vendredi. On écoute If You Change. On va commencer ça avec un classique de Camera Obscura, puisque l'album Biggest Bluest Hi-Fi a été réédité sur Merge. On va commencer avec une pièce qui s'appelle 80s Fan, et vous commencez, bien, enfin, en commençant la pièce, vous allez vite remarquer qu'on fait un petit clin d'œil à Jesus and Mary Chain. Après ces deux artistes-là, restez bien branchés, vous aurez du Aura Kogan qui a fait paraître un album sur Sacred Bones, et d'ailleurs son album précédent va être réédité sur Sacred Bones dans les prochaines semaines, c'est l'album qui l'a un peu mis sur la map. Et on va clôturer ce bloc avec Westerman, groupe qui est passé par Montréal il n'y a pas très longtemps. On n'en parle pas beaucoup ici, mais ça a quand même un certain succès dans le monde indie américain avec leur album A Jackal's Wedding.

C'était Westerman sur les ondes de CSM. Vous êtes à l'écoute des Criquets Crinqués. Et si vous êtes en Colombie-Britannique, vous nous sintonisez peut-être sur Radio Victoria. Donc, on finit l'émission avec un bloc de musique un peu plus ambiante, shoegaze, post-rock. On va terminer l'émission avec la réédition de Love's Lies Crushin' qui vient de se faire, qui va être édité ce vendredi sur Numero Group. L'album s'appelle Xuvetin, en fait, et c'est un classique de la musique shoegaze ambiante. On va écouter la pièce Silver. Tout d'abord, on va écouter Amok, un autre groupe important de la scène shoegaze avec des tendances post-rock. Si vous écoutez bien comme il faut, vous allez peut-être reconnaître des sonorités un peu la Sigur Rós. Amok est quand même sur la scène depuis quand même assez longtemps. Et là, ils viennent de faire paraître un album qui s'appelle The Second Coming, qui est très bon. Toujours très bon. J'aime vraiment ce que fait Amok. C'est vraiment un côté très relaxant. Bref, c'est tout pour ce soir. On se retrouve lundi prochain, 21h, pour une autre édition des Criquets Crinqués. Très important, je vous invite à aller vous joindre à notre page Facebook, Les Criquets Crinqués. C'est simple, c'est facile à trouver. Vous voulez plus de criquets, plus d'émissions à télécharger, ou comme vous voulez, on est sur iTunes ou sur le csm893.ca. Vous allez dans les onglets émissions et vous allez dans Les Criquets Crinqués pour retrouver nos archives et même nos feuilles de route. Donc, vous voulez savoir ce qui a passé ce soir, ça va être en ligne 24 heures après l'émission sur le site de CISM. Bonne fin de soirée.

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0: Ouais.
1: Les monstres auraient le sang. Bienvenue à Rythmologie ce soir. On va souligner le décès d'un des grands du jazz, Sonny Rollins, qui nous a quittés à l'âge vénérable de 95 ans. Grand saxophoniste, un des derniers de l'âge d'or du jazz, si on veut se référer à un point concret. Une photo qui a été prise en 58 dans Harlem, et c'était le dernier vivant sur la photo. On va aller l'entendre en compagnie de Percy Heath, Miles Davis, Dags, Groove, Rythmologie.

Il y a aussi à Thelonious Monk, cet enregistrement. En hommage, en fait, à Sonny Rollins qui nous a quittés cette semaine. Vous écoutez Rhythmologie.

St. Thomas, qui reprend en fait des airs de Calypso. C'est du classique, du chef-d'œuvre saxophone Colossus de Sonny Rollins. C'est paru en 1956. Vous écoutez Rythmologie sur les ondes de CISM. On souligne le décès de ce titan du jazz, un des derniers, sinon le dernier, de l'âge d'or du jazz.

C'était Sonny Rollins avec What I See de son album Sonny on Impulse. Album enregistré en 65, donc 10 ans plus ou moins après le saxophone Colossus. Là-dessus, il y avait Ray Bryant au piano qui travaillait déjà avec lui 10 ans auparavant. Walter Booker à la bass et Mickey Roker à la batterie. 100e anniversaire de naissance de Miles Davis, qui est décédé depuis 1991. On le souligne avec What I See, de l'excellent album Live Evil, sa période fusion électrique qui est vraiment originale. Il n'y avait rien qui sonnait comme Miles à l'époque. Miles était beaucoup plus, c'est dur à qualifier, beaucoup plus acidulé, électrique que, disons, Weather Report. Miles avait vraiment de quoi là, de très original. Ça a plu et ça a déplu à d'autres. Vous écoutez Rythmologie.

Mavision Orchestra, Sister Andrea, de l'album The Lost Trident. C'était précédé de What I Say de Miles Davis, dont on célébrait le 100e anniversaire. C'est son album Live Evil. Il y a entre autres un jeune Keith Jarrett là-dessus. On s'en va aux publicités, on vient avec la deuxième heure.

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Bienvenue dans cette deuxième partie de Rythmologie. On débute avec Brand New Heavies à leur début, Dream Come True. Ça se trouve sur une compilation qui s'intitule Original Flavor. Ça va être suivi des quelques nouveautés de Brian Jackson, claviériste de Gil Scott Heron. En fait, c'est un album de reprise de pièces de Gil Scott Heron, le tout réalisé par les excellents Masters at Work, Kenny Dope et Lil Louis Vega.

Salutations à une vieille branche que j'ai connue il y a une quarantaine d'années dans mon hood d'Ansic. Sébastien Boboul-Boulet qui est à l'écoute.

de l'album Now More Than Ever de Brian Jackson, album de reprise de classique de Gil Scott-Heron. C'est Lady Day et John Coltrane, chanté par Roshan Peterson. Le tout est réalisé par Kenny Dope et les Louis Vega des Masters at Work. Vous écoutez Rythmologie.

Madison Avenue, toujours attiré de cet excellent album de reprise de Gil Scott Heron, album de Brian Jackson, Now More Than Ever. On va l'entendre, The Revolution Will Not Be Televised, avec Black Thought de The Roots, qu'on avait déjà entendu l'automne dernier. Vous écoutez Rythmologie.

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1: We Almost Lost Detroit, toujours tiré de cette excellente collection de relectures du matos de Gil Scott-Heron, Now More Than Ever. C'est avec Moody Man. Tout juste avant, c'était The Revolution Will Not Be Televised avec Blacktop de The Roots, comme je disais. C'est l'album de Brian Jackson, le claviériste de Gil Scott-Heron, le tout réalisé par le duo Masters at Work. On va l'entendre des trucs un petit peu plus exotiques, mais toujours funky, Orchestra, Akona, sinon Soul Satiété 25. Vous écoutez Rhythmologie, on est là jusqu'à 22h.

Société 25, Ben Rock aux accents turcs, un peu à l'Artagon, un peu même en gile de poitrine, ils ont des certaines textures comme ça. Bill Améré, formation, c'est ça, ça vient tout juste d'apparaître sur Cool Cuts. On va aller faire un détour du côté du rock plutôt mexicain, psychédélique, orchestre, Akena. Vous écoutez Rythmologie.

Alki Boulan de l'excellent docteur Javier Nero. C'est la pièce titre de son album qui vient tout juste de paraître. Il a travaillé dans l'armée. Il travaille à Washington. Son jazz a insufflé de ses racines latines. Bref, je suggère en fait son premier album qui était Kemet avec son jazz orchestra. Il y a un bac en musique de la fameuse, la prestigieuse école Juilliard, une maîtrise et un doctorat de l'Université de Miami. Bref, quelqu'un de brillant, puis j'adore sa musique. Vous écoutez Rythmologie, on est là encore pour une quinzaine de minutes.

membre de la légendaire équipe, la Bones Brigade, légendaire équipe de skateboard, dont il y avait aussi Tony Hawk et Steve Caballero. C'est Tommy Guerrero, qui est aussi un multi-instrumentiste aguerri, de son troisième album en carrière de 2002-2003, Soul Food Taquiera. On entend A Biento. On va enchaîner avec Maya, pas Maya, Maya, qu'on avait connu à l'époque pour avoir chanté le refrain de Ghetto Superstar de Press des Fugees. Elle a eu ensuite quand même une carrière solo assez intéressante. C'est un peu dans un R&B plus FM, plus conventionnel. Là, cette fois-ci, son album Retrospect, elle se plonge dans le funk, le boogie, la musique de patin à roulette. On va l'entendre ça tout juste après.

le nom d'un chien, pièce en 20... le nom d'un chien, pièce en 20e position du palmarès francophone de CISM cette semaine. L'album Les fleurs préférées de ma mère, Mantis. La F, pas étonnant là, qu'il est dans une tournure folk, mais toujours avec des accents soul. On l'a toujours reconnu pour son chant. Au travers du groupe La F, on a eu Maya, tout juste avec Good To You de l'album Retrospect. C'est tout pour nous. On vous donne rendez-vous même heure, à même poste la semaine prochaine pour une autre édition de Rythmologie. D'ici là, écoutez-nous en reprise dans la nuit du samedi au dimanche de 4h à 6h. Bye bye. Merci d'avoir été des nôtres.

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0: Bonjour et bienvenue au balado Les Mignardises littéraires, où chaque épisode vous fait découvrir un texte original écrit par des étudiantes et étudiants de l'Université de Montréal et de l'Université McGill, et lu par des interprètes de la troupe de théâtre de l'Université de Montréal. Je m'appelle Laetitia Sédic, j'étudie en sciences de la communication à l'Université de Montréal, et dans cet épisode, nous recevons Clara Roca, qui nous fera découvrir une création originale de Chloé Bonfils, étudiante au baccalauréat de littérature de langue française à l'Université de Montréal. Allô Clara ?
1: Bonjour.
0: Ça fait plaisir de t'accueillir.
1: Ça fait plaisir d'être là.
0: Je voudrais te poser une petite question sur le texte que tu vas interpréter. Quand on l'a lu la première fois, on a constaté que c'était pas totalement évident de cerner tout de suite le thème abordé par l'autrice. Est-ce que tu aimerais élaborer un peu plus sur le sujet ?
1: On a un point de vue assez particulier sur les personnages différents. Enfin, il y a juste deux personnages, mais on réfère à un certain personnage à travers plus des parties du corps. Donc ça peut être une main, mais c'est un point de vue qui est particulièrement intéressant, spécifiquement quand on réfléchit aussi au sens du texte après.
0: Merci. Sans plus attendre, voici « Économie de peau » de Chloé Bonfils. Bonne écoute.
2: Ce ne sera pas long.
3: Alors je m'installe sur la chaise qu'on me pointe, accoudée à une plante verte. Je m'y assois, jouant de mes branches soumises au règne sauvage. J'ouvre mon sac, en extrait un amas de pages, y fourre ma langue. Je lèche des mots en apnée.
4: Ce corps, qui est peut-être au fond la seule chose qui vend vraiment, la chose qui se vend derrière toute chose, qui fait vendre tout le reste, et l'économie tout entière qui ne tourne que sur le dos de ce corps-là.
2: C'est à vous.
3: C'est à moi. Je quitte mon lieu et me lève. Je talonne les courbures de la femme chemin dans les sillons familiers. Je pénètre dans la pièce froide, invitée par un geste scintillant. Les ongles referment la porte sur moi. Dans l'écho des grésillements d'une musique détendue, je me dénude. Sur la pointe des pieds, je me dirige vers la dalle funéraire au centre de la loge. Je m'y allonge. J'attends. Je frissonne dans la lumière blanche sans bruit. Mes pensées s'évaporent à la fraîcheur de l'autel de cire. J'écoute leur envol. Je ne pense pas. Pas à Britney, ni à Nelly, pas davantage à Louise. J'y repense après. Sur le ventre, le sifflet des mains agrippées aux fessiers. J'y repense plus tard. Sur le dos, les jambes arquées, la main caressant mes lèvres. J'y repense encore. Quand le regard s'attarde sur les bords de ma vulve, lorsqu'il glisse de mon entrejambe à mon œil. Le seul ouvert, clignant à demi, l'autre palpitant d'un souvenir brûlant. Le doigt tient ma lèvre supérieure. La main soutient le pli de mon genou, la voix polie à la lime se tracasse. La mienne répond tremblante de certitude. « Non, je ne veux pas tout ôter. Laissons une bande. Faisons-le d'un souffle. » J'ai brisé le silence. Le doigt se décolle. Sa main s'agite, circonspecte, dessinant une mer de cire autour d'un îlot de poils. Dans mon crâne, je psalmodie mon choix et ses raisons. Rien d'autre à prêcher que « on ne caresse pas le front d'un bébé comme on me baise ». Mon souffle implore de l'intérieur. « Laissez-moi ma bande, laissez-moi une passante ». Une ligne à suivre, fine, infiniment fine, qui me rattache à mon être, à mon âge, à ma sexualité, qu'elle ne devienne pas morbide, qu'elle demeure mienne. La main réalise mon caprice, mais sa bouche est pincée. Contemple ses longs ongles raclant ma peau. Ils sont beaux. Je me souviens de ceux qu'il m'avait posés. Je les aimais. Alors je les ai arrachés. Ils écaillaient ma vie. Laver la vaisselle m'était devenu compliqué. Me doigter interdit. Mais ils étaient longs, ils brillaient et... On me coupe. De la main et de la voix. L'artiste m'invite à admirer ma restauration. Ensemble, nous contemplons mon corps, cet objet bien lustré. Les mains me massent à l'huile, au talc. Je les remercie, je les complimente. Bravo vraiment, joli boulot, aucune douleur, bravo. C'est faux. Je me reprends. Je serre les mains, les félicitant de m'avoir permis de supporter mes maux. Seule à nouveau dans la salle de soins, je caresse ma peau d'enfant défraîchie. Je me rhabille rapidement, paye. Je m'en vais. Dans la marche, le tissu me racle. Sous la morsure de mes gaines, l'irascible question s'éveille. Je crisse à l'intérieur de ma chatte, dans la carcasse de mon corps retapé.
4: Est-ce cela, être femme ?
3: Se parer de terreur pour survivre à cette brûlure de l'être. Douloureuse, mais clémente face à des craintes de feu. Puis, s'extirper de soi en remerciant de n'en sortir qu'en lambeaux. Je m'en vais écrire ces mots qui s'abîment à leur pointe, la pensée ailleurs. Déjà. À fouiller ma penderie, installer la table à repasser. J'enfilerai une jupe et, plutôt une longue, je m'échapperai. Au parc, je m'allongerai, retrouvant, sauvage et peigné, l'illusion donnée que l'on peut m'acheter.
2: Ce ne sera pas long.
3: Rien ne change. Ça repousse, ça revient. J'attends. Et je mets de l'argent de côté.
0: Vous venez d'entendre « Économie de peau » de Chloé Bonfils, interprétée par Clara Roca, ainsi que Élise Donner, Nicole Moga, Clara Mandelli, Mathis Trudel, Tanguy Sergent et moi-même, Laetitia Sédic. Merci d'avoir été parmi nous pour un autre épisode des Mignardises littéraires, le balado qui célèbre la créativité, la littérature et l'expression artistique en français, en vous transportant dans de multiples univers. Pour d'autres épisodes, suivez-nous sur le compte Instagram @mignardises_littéraire, les deux mots au pluriel, ou encore sur Spotify, Balado et YouTube. Merci à l'équipe de création derrière ce balado. Audrey Perrault pour la direction des interprètes et la réalisation, assistée par Alexandre Desonnier. Nicolas Gérard, étudiant à la faculté de musique en composition et création sonore, pour la technique et le montage sonore. Théophile Gagnard à la composition musicale. Et l'équipe de la Bibliothèque des Lettres et Sciences Humaines de l'Université de Montréal pour son accueil en studio. Production du DM français, ce balado a été réalisé en collaboration avec l'Université McGill, le département des littératures de langue française et les services à la vie étudiante de l'Université de Montréal. Merci d'avoir été des nôtres.

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0: Blue in Green, paru sur l'album Kind of Blue en 1959, l'album de Miles Davis. Vous êtes à l'écoute de Genre de Bleu sur les ondes de CISM. Bienvenue à votre jazz du dimanche. Je m'appelle toujours Simon et je suis accompagné de mon ami Victor. Salut Victor.
1: Salut Simon, très heureux d'être avec toi.
0: Ça va?
1: Ben, très bien.
0: On a une émission chargée parce que, comme vous avez pu le découvrir, ce n'est pas notre thème d'intro, bien que notre thème composé par Hughes s'est inspiré de Blue and Green. C'est plutôt la pièce d'une composition de Bill Evans, mais parue sur le célèbre Kind of Blue de Miles Davis parce que, né le 26 mai 1926, on fêtait son 100e anniversaire de naissance mardi dernier. Vous l'avez peut-être vu un peu partout. Tout le monde parle de Miles Davis. On arrive un peu les derniers au party, mais on s'est quand même donné le défi de vous concocter une émission complète sur Miles Davis. Ce qu'on va réussir avec brio, j'en suis certain. À vous de nous le dire. Donc, avant de commencer, je voulais juste vous dire les musiciens sur ce célèbre album qui a véritablement créer ou en tout cas instaurer un nouveau jazz, une nouvelle couleur ou qui a participé certainement à cette couleur passée du hard bop à un jazz plutôt modal ou cool jazz comme l'appellera Miles Davis. Donc sur Blue and Green, vous avez entendu Miles Davis à la trompette, John Coltrane au saxophone ténor, Bill Evans au piano, Paul Chambers à la contrebasse et Jimmy Cobb à la batterie, des musiciens qui vont sans doute revenir durant cette émission. Donc Victor, pour poursuivre, qu'est-ce qu'on écoute?
1: On va écouter la première itération du fameux quintet de Miles Davis. C'était au tout début de l'aventure Miles Davis, juste après son fameux passage au Festival de jazz de Newport, qui va en fait le faire grandement remarquer sur la scène américaine. C'est les albums qu'il enregistrait à l'époque pour Prestige. Il y avait un très mauvais contrat avec la firme de disques Prestige. Il va ensuite switcher à Columbia, qui va lui proposer en fait « Forme un quintet avec les musiciens de ton choix, puis viens chez Columbia. » Fait que là, il a dit « OK ». Puis, il a formé le quintet, qui est le premier grand quintet de Miles Davis, là, qui est formé en fait, bien évidemment, du batteur Philly Joe Jones, de John Coltrane au saxophone ténor, qui était à la base supposé être Sonny Rollins, mais Sonny Rollins fitait difficilement dans le quintet, puis Philly Joe a suggéré à Miles Davis de prendre John Coltrane, qui matchait beaucoup mieux avec l'énergie de John Coltrane. Sonny Rollins, c'est un leader d'ensemble, fait que c'est comme un band peut pas avoir deux leaders, ça peut pas être en tout cas, vous comprenez peut-être ce que j'essaie de dire. Red Garland au piano et Paul Chambers à la contrebasse, le premier grand quintet de Miles Davis qui va en fait lors d'une espèce de marathon d'enregistrement pour simplement terminer le contrat avec Prestige va enregistrer 4 albums qui sont les 4 albums les albums les plus mythiques de ce quintet là qui sont Working with the Miles Davis Quintet, Relaxing with the Miles Davis Quintet, Steaming et Cooking. C'est bien ouais. Ça. Donc, ça va être les 4 derniers albums enregistrés en 1958, durant 2 jours là au studio Rudy Van Gelder. On va écouter le morceau It Never Entered My Mind. Ensuite, on va écouter une composition interprétée par le Québécois Jean-Pierre Zanella et le Brésilien Marcos Ariel, le pianiste brésilien Marcos Ariel, qui va nous interpréter leur version de Donnelly, un morceau qui est attribué à Charlie Parker, mais Miles Davis prétend toujours que c'est lui qui l'a écrit. Alors là, dans l'absolu, qu'est-ce qui est vrai? On ne sait pas, mais c'est une toune qui est très particulière, Donnelly. Pour les gens qui ne le savent pas, c'est toujours un défi pour les musiciens de jouer ce morceau-là parce que il y a des changements qui sont basés environ 4 notes. La toune change d'accord et le but, c'est en fait d'essayer de la jouer le plus rapidement possible. C'est toujours une espèce de défi pour des musiciens de jouer ce morceau-là le plus rapidement possible. Et ce défi est tout à fait réussi dans la version qu'on va écouter. C'est donc It Never Entered My Mind, ainsi que Donnelly, joué par Jean-Pierre Zanella et Marcos Ariel.

0: Votre jazz du dimanche sur les ondes de CSM 89.3 La Marge. Vous venez d'écouter It Never Entered My Mind du Miles Davis Quintet, le premier quintet de Miles Davis, ainsi que Donnelly version du saxophoniste Jean-Pierre Zanella et de Marcos Ariel, pianiste, brésilien. Simon, on continue notre aventure davisienne en musique.
1: En musique québécoise, parce qu'évidemment, un musicien connu et légendaire comme Miles Davis a évidemment eu des répercussions un peu partout dans le monde. Au Québec, on a eu plusieurs musiciens, comme on vient de vous faire entendre, qui ont essayé des hommages ou de revisiter des standards écrits par Miles Davis. Et on va commencer par deux pièces de la suite pour Nonette, Birth of the Cool, enregistrée en 1949-1950 et parue en 1957, mais cette fois-ci interprétée par le Altice Jazz Orchestra en direct du Lion d'Or dans le cadre du Festival of Jazz le 27 juin 2004. On a un peu... un inédit, un bootleg d'un concert live de Altice Jazz Orchestra, une formation qui était d'abord en nonette, parfois ils vont aller jusqu'à 12 musiciens ou un peu plus, un peu moins, mais qui est d'abord en nonette pour justement rendre hommage à la formation qui a donné Birth of the Cool, cet album. Quand je pense parler pour nous deux quand je dis qu'il est probablement notre album préféré de Miles Davis, peut-être?
0: C'est sûr que c'est un album qu'on porte très, très cher dans notre cœur. Ça a fait un peu notre apprentissage du jazz.
1: Ouais, ça, c'est certain. On l'a beaucoup écouté quand on était plus jeune. Et c'est la célèbre... C'est aussi le célèbre partenariat, en fait, entre Miles Davis et l'arrangeur Gil Evans, qui va donner cette espèce de son qu'on va qualifier de cool, littéralement, mais un son plus général qu'on va associer au jazz issu de la West Coast. Et donc, même si cet album-là, initialement, est pas particulièrement bien reçu, il va devenir de plus en plus important au fil et à mesure qu'il va vieillir et inspirer, évidemment, tout un type de jazz qui est d'autant plus contemporain aujourd'hui. Toujours en avance un petit peu sur son temps. Et c'est un superbe hommage que font Altice Jazz Orchestra. On a sélectionné deux pièces des composition de Miles Davis, c'est Boudot et Deception. Le nonette d'Altice là-dessus est composé de Bill Maher à la trompette et il s'occupe aussi des arrangements. Jennifer Bell au saxophone alto soprano et à la direction. Colin Biggin au saxophone baryton. Jocelyn Veilleux au corps. Dave Grott au trombone. Christopher Smith au tuba. Joss Rager au piano. Dave Watts à la contrebasse et Jim Doxus à la batterie. Ensuite, ça va être The Time of the Barracudas, tiré de l'album Naufragé de 2021 du Alex Lefebvre Quartet, une composition initialement de Miles Davis et Gil Evans, encore sortie initialement sur l'album de 63 Quiet Nights. Le deuxième album d'Alex Lefebvre, le bassiste, il est accompagné là-dessus de Eric Hove au saxophone alto, Nicolas Ferron à la guitare et Alain Bourgeois au drum. Bonne écoute.

0: The Time of the Barracudas, issu sur Naufragé d'Alex Lefebvre Quartet. Vous avez écouté avant deux pièces issues de Birth of the Cool, Boudo et Déception, interprétées par le Altis Jazz Orchestra. D'ailleurs, ils seront en concert dimanche prochain, le 7 juin, au Cabaret Jazz, l'Entracte, une nouvelle salle de spectacle dédiée au jazz émergent et local à Montréal. C'est à 19h, manquez pas ça. Victor, on continue avec peut-être un Miles Davis plus mature.
1: Ouais,
0: plus tard dans sa carrière.
1: Oui, oui, tout à fait. On peut dire ça. La particularité de Miles Davis, c'est qu'il va écrire, en fait, des grands pans de l'histoire du jazz. Hein. Il va toujours être à l'avant-garde de ce qui va se passer, puis il va définir des genres simplement par sa présence. C'est la particularité de Miles Davis, c'est que s'il est toujours en espèce de il est en symbiose, en fait, avec l'évolution même de l'histoire du jazz. Puis là, on va écouter premièrement un album qui est annonciateur de Bitches Brew, donc du rock jazz. C'est la dernière, c'est le dernier album enregistré en version acoustique, en fait, avec une des dernières itérations de son quintet, qui est composé de Wayne Shorter au saxophone ténor, Herbie Hancock au piano électrique, Ron Carter à la basse électrique et Tony Williams à

une mouvance rock parce qu'elle est vraiment dans ces milieux-là, dans ces milieux contestataires rock. Puis c'est lui qui va, en fait, lui faire garder sa jeunesse malgré sa quarantaine d'années. C'est le morceau Frelon Brun qu'on va écouter. Et ensuite, on va écouter son grand succès Tutu, issu de l'album du même nom. Tutu, c'est un album qui rend hommage, en fait, aux gens, aux militants contre la ségrégation de l'apartheid en Afrique du Sud. Ça porte le nom de Desmond Tutu, donc l'archevêque anglican et le lauréat du prix Nobel. En fait, Tutu, c'est vraiment particulier parce que c'est un album qui est enregistré avec Marcus Miller qui va, en fait, faire des espèces de ready-made, fait des morceaux en studio. C'est la période studio de Miles Davis, c'est aussi sa période CD, là. Marcus Miller va faire des morceaux avec énormément de synthétiseurs. Il va intégrer les musiciens George Duke, Michael Urbaniak. Ça va être plein d'instruments électriques. Puis là, Miles Davis, lui, va arriver en studio seul. Il va juste avoir à enregistrer, en fait, ses improvisations par-dessus ces tracks-là. Ça marque un tournant pour la carrière de Miles Davis. C'est une autre étape de son expérimentation. Puis c'est vraiment un morceau qui va bouleverser, en fait, ce qui se passe. Ça va initier des jeunes à l'époque qui n'étaient pas nécessairement intéressés au jazz à ça. Puis ça va se rendre sur les tops des billboards de l'époque partout dans le monde. Ça va tout simplement changer la donne. Donc c'est ça, on va écouter tout de suite deux morceaux. Le premier, Frelon Brun, et le deuxième, Tutu, de Miles Davis.

0: C'était les morceaux Frelon Brun tiré de l'album Fille du Kilimanjaro et Toutou tiré de l'album du même nom, les deux signés par Miles Davis. On continue bien évidemment notre célébration du centenaire de naissance de Miles Davis. Simon, on aurait pu faire tellement de stock pour parler de Miles Davis, c'est ça. On doit bien évidemment se souscrire, mais plongez-vous bien évidemment dans l'inépuisable répertoire de ce musicien de génie. Écoutez, c'est tellement de gens se sont réclamés de Miles Davis, c'est impossible de ne pas entrer en contact avec lui. On remercie bien évidemment Hughes. Hughes a pas fait le thème de cette semaine, mais on le remercie pareil. On vous invite à nous suivre sur Instagram, Genre de Bleu, pour nous écrire. Vous pouvez aussi le faire à notre adresse courriel, genredebleu.cism@commercialgmail.com. Récoutez-nous sur les plateformes de rattrapage ou les plateformes d'écoute en continu. Et restez à l'écoute, bien évidemment, de CISM pour l'émission Par mots et par vos. Je pense que c'est ça qui est ça.
1: C'est Simon, pas mal ça.
0: On va terminer cette belle émission en musique.
1: En musique avec la pièce I Know, une composition de Miles Davis sur l'album Sonny Rollins with the Modern Jazz Quartet de 1956, une compilation de toutes sortes d'enregistrements qui datent d'avant les années 50 que Sonny Rollins avait réalisé. Évidemment, Sonny Rollins nous a quittés le 25 mai dernier, c'est pour ça qu'on voulait terminer avec lui. Mais c'est aussi pour vous inviter à nous rejoindre la semaine prochaine, même heure, même poste, où nous dédierons aussi une émission complète à sa musique. Ça a été difficile de choisir qu'est-ce qu'on ferait. On a décidé de faire une émission sur Miles Davis et de poursuivre ça avec Sonny Rollins. Donc déjà, on vous met une pièce de Miles Davis interprétée par Sonny Rollins, sur laquelle Miles Davis est au piano. Chose assez particulière, mais donc Sonny Rollins au saxophone ténor, Miles Davis au piano, Percy Heath à la basse et Roy Haynes au drum. Bonne écoute et à la semaine prochaine.

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0: C'est dimanche, il fait beau. Même quand un dimanche, il n'y a pas soleil, il fait beau. Parce que le dimanche, c'est le jour que je préfère. Mesdames et messieurs, bonjour, bonsoir, où que vous soyez. Bienvenue à l'émission Poésie par mots et par vos sur les ondes de CISM 89.3 FM. CISM, la radio sur la colline, la radio de l'Université de Montréal. Comme vous le savez, c'est toujours un plaisir de vous retrouver chaque fin de semaine, chaque dimanche depuis 2 ans, pour une causerie autour de la littérature, de la poésie québécoise, et aussi l'occasion de vous présenter des nouveautés. Alors, cette fin de semaine, le dernier dimanche du mois de mai, Poésie par vous et par vous a du pain sur la planche. Nous accueillons, mesdames et messieurs, chef Ouidi Simon, expert en cuisine latine, et Olivier Luissin, dit Chef Oli, qui est aussi l'auteur du livre Chef Oli, facile et funky, paru en septembre de 2025 dernier. L'ingrédient magique entre les deux, c'est la cuisine québécoise et haïtienne. Ils nous feront saliver en nous parlant de leurs recettes les plus succulentes, pendant que Lubelki et moi ferons mijoter des mots, éplucher des histoires pour établir le rapport de la poésie à la cuisine. Nous vous souhaitons une bonne écoute de cette causerie. Mesdames et messieurs, pour l'émission du jour, nous avons le plaisir d'accueillir Chef Olivier Luissin, alias Chef Oli et Chef Ouidi Simon. Messieurs, bonjour, comment allez-vous? Chef Oli, comment allez-vous?
1: Ça va bien, merci pour l'invitation.
0: Merci aussi d'être venu. Ouidi Simon, comment allez-vous?
2: C'est un plaisir d'être avec vous aujourd'hui, hein? Ça va bien.
0: Oui, mais le plaisir est aussi mien. Donc, Lubelki et moi, nous allons déguster ce moment en vous posant quelques petites questions pour permettre à notre public, surtout à notre auditoire à l'Université de Montréal, de vous découvrir et de savoir ce que vous faites dans le domaine de la cuisine. On y va, Lubelki? Super. Alors, et qui est Olivier Luissin? Parlez-nous un peu de votre parcours.
1: Très bonne question, en fait. Moi, j'ai commencé parce que j'avais pas le choix. J'ai eu un enfant quand même assez jeune, à 19 ans. Puis, la cuisine est arrivée parce que c'était un des seuls métiers qui avait pas besoin d'études. Moi, j'ai eu un parcours académique quand même a été difficile. Puis, tranquillement, pas vite, j'ai appris. Mon premier restaurant, c'est un restaurant indonésien. Je suis parti en Indonésie à apprendre un peu plus sur la cuisine. Puis, depuis les 10 dernières années, je pars un mois à faire des voyages culinaires puis à apprendre un peu plus sur la cuisine. Fait que ça a commencé comme ça. Ça a commencé en mode de survie plus que d'autres choses.
0: Intéressant, intéressant. Et toi-même, Ouidi, qui est Ouidi? Ouidi, chef Ouidi.
2: En fait, je suis Ouidi Simon, chef passionné, né en Haïti. J'ai grandi avec le goût du partage des saveurs qui rassemblent. Et mon parcours m'a amené au Chili. Mm-hmm. Et de là, j'ai étudié les arts culinaires. Et j'ai eu la chance de travailler dans de bonnes adresses.
0: OK.
2: Dans de bonnes adresses.
0: On va voir ça.
2: Puis aux États-Unis et maintenant ici au Canada, où je poursuis mon rêve, c'est de faire découvrir aux gens la cuisine, la richesse de la cuisine haïtienne dans ses saveurs et dans une forme moderne et raffinée.
0: Super, super. Mais expliquez-nous le passage, c'est une question pour Chef Oli, et le passage de Olivier Luissin à Chef Oli. Mm-hmm. Comment s'est fait le passage, cette transition-là?
1: Très bonne question. La transition s'est faite. Il y a eu un bout où j'ai dû avoir un nom de scène, si je peux dire ça comme ça, avec toute la médiation et tout, parce que avant, comme mon logo de compagnie est Fake it till you make it, en français, qui veut dire faisons semblant jusqu'à temps que tu y arrives, je portais pas encore le titre de chef. Je suis un cuisinier, je faisais des lunchs préparés à 6,99. Puis je me rappelle ma première émission, ils sont comme, comment veux-tu qu'on t'appelle? On t'appelle Olivier Luissin, on t'appelle Chef Oli, comment veux-tu qu'on t'appelle? Fait qu'à partir de là, ça a juste parti. Il y a 4 ans, ils ont commencé à m'appeler Chef Oli, puis depuis ce temps, ce nom-là a collé à ma peau.
0: Oui, mais c'est de la bonne colle, parce que c'est assez cool, Chef Oli.
1: Oui, ça peut se dire dans plusieurs mots.
0: Exactement. Ah oui.
2: En plusieurs langues.
0: Exactement. Et dans ton cas, Ouidi, qu'est-ce qui a expliqué cette transition entre Ouidi Simon Chef Ouidi?
2: En fait, je dirais que j'ai pas choisi la cuisine. C'est la cuisine qui m'a cuisiné. Depuis tout petit, En Haïti, j'ai été ce garçon curieux qui restait près du feu, qui aidait maman à cuisiner. Et avec le temps, j'ai appris comment gérer les odeurs, comment cuisiner tout et tout. Et ça est devenu une pratique pour moi. Super. Ça est devenu une pratique. Au début, je ne faisais pas de la cuisine. Mm-hmm. Et je me rappelle, un jour, j'ai été dans un autre pays et il y avait des amis qui savaient que je cuisinais, mais c'était totalement privé. Et il m'a demandé d'être le responsable de la réception de son mariage.
1: Vraiment?
2: C'était pour moi...
1: C'est un risque énorme.
2: Énorme. Et en plus, ses invités étaient tous des végétariens. J'y connais pas. J'y connais pas grand-chose dans la cuisine végétarienne. Mais j'ai pas renoncé. Hein. J'ai accepté le défi et ça a été pour moi un succès. Depuis ce jour-là, je me suis dit, ah bon, Widi, on va cuisiner.
3: Okay. Mais cette passion de la cuisine, Widi, d'où ça vient exactement? Mais à mon avis, tu aurais pu être aviateur, avocat, médecin. Mais pourquoi une passion de la cuisine?
2: En fait, très bonne question, merci. Et dans mon pays, j'ai pas été dans la cuisine. J'ai pas été dans la cuisine et j'ai dû migrer dans différents pays. Et un jour, j'avais du mal à adapter mes diplômes venant de mon pays au pays que j'étais. Et je me suis dit, bon, je dois faire quelque chose qui me passionne. Aussi, j'ai à faire mon chemin vers d'autres pays que j'aurais pas et beaucoup de difficultés à m'adapter.
3: Okay,
2: et super. Là, je me suis dit, comme j'ai un public assez réservé et ce public m'encourage, et je me suis dit, bon, je vais cuisiner.
3: OK. Et de ton côté, Chef Oli, cette passion pour la cuisine
1: Comme je disais en entrée de jeu d'émission, moi ça a pas été, c'était pas une passion avant, c'était vraiment un moyen de payer mes factures, c'est un moyen que j'ai développé, mais en vieillissant j'ai réalisé que ça a toujours pas été loin de moi. Ma mère a une boucherie au marché Jean Talon pendant 11 ans, j'ai grandi dans le marché, j'ai grandi au travers des aliments. Mais c'est plus tard que j'ai réalisé tout ça puis comprendre que ça a toujours fait partie de moi. Je dirais que j'ai 34 ans, c'est peut-être aux alentours de 26-27 ans que D'accord. j'ai fait comme, OK, je suis en amour avec la cuisine, je peux faire quelque chose avec ça. Mais avant, c'était vraiment un seul moyen, c'était de payer les factures. D'accord. Parce que j'ai tellement fait de métiers autres. J'étais dans la construction, j'étais éboueur, je faisais du déneigement, mais je retournais toujours vers la cuisine. toujours vers la cuisine. Puis un jour, en faisant une compétition culinaire, j'ai réalisé que j'étais bon pour vrai. Mais avant ça, j'y croyais pas.
3: Non, mais j'aime ça. C'est une très belle histoire. Excellent. Oui, c'est excellent. Et concernant réussite et culinaire, Chef Oli, oui. est-ce que tu as de grandes réussites culinaires?
1: Je pense que c'est pas des réussites culinaires, mais je pense que c'est des accomplissements que j'ai réussi à faire au travers de ma cuisine. Mm-hmm. Dont à être un des premiers chefs noirs à avoir son émission de télé au Québec. Dont, première année que je suis arrivé en télévision, ils m'ont décerné un Gémeaux. Je pense que la cuisine m'a permis d'avoir ce genre d'accomplissement-là, plus que j'ai un plat signature que le premier ministre a goûté. La cuisine m'a permis de m'exprimer, de sortir justement le personnage Chef Oli et de montrer ce que je suis capable de faire au travers de ça aussi.
3: Mais t'as eu aussi la chance de rencontrer du monde qui ont bon goût, hein.
1: Oui, là-dessus. Je
3: Exactement. Et de ton côté, Widi, et aux États-Unis et au Chili, est-ce que tu as des succès? Parle-nous un peu de ce côté-là de l'histoire.
2: Je dirais que mes plus grandes réalisations ne se résument pas seulement au plat que j'ai créé. Mm-hmm. Mais.
3: On va revenir à la création de plats, de recettes, tout ça.
2: Ouais. Mais à ce que j'ai pu transmettre à travers la cuisine. Mm-hmm. Parce que j'ai eu la chance de travailler dans de très bonnes adresses. Et là, j'ai appris comment faire.
3: Okay.
2: Et ça m'a donné un plus. Ça m'a donné un plus parce que j'ai dû avoir la chance de faire le mixage de plusieurs saveurs venant de différents pays pour donner quelque chose
3: de nouveau. Ouais. Mais en parlant d'adresses, est-ce qu'on peut citer quelques adresses? C'est pas à des fins publicitaires, mais juste pour avoir une idée de ce parcours-là.
2: OK. Au Chili, j'ai travaillé dans des restaurants italiens et plus précisément, et le restaurant Bru Napoli, c'est parmi les référés au Chili.
3: OK.
2: Ensuite, j'ai travaillé dans d'autres adresses encore au Chili et qui m'ont permis d'exposer ce que j'ai de créativité puisque j'ai eu la chance d'être sous-chef pour modifier la présentation des plats et dans un restaurant qui s'appelle Pacho Ethnic au Chili. J'ai également travaillé aux États-Unis à NBC Suite et comme responsable de cuisine du soir. J'ai travaillé à Double Tree aux États-Unis.
3: Intéressant. C'est toute une liste de références.
2: C'est toute une liste de références.
3: Oui, oui.
2: Et tout ça, et j'ai la chance d'avoir des compétences. Je fais mon propre vin artisanat que j'ajoute à mes menus. J'ajoute à mes menus et ça pour moi c'est un grand plus.
3: Oui, oui, je comprends. Dommage qu'on n'en a pas ici pour s'enivrer un peu.
2: Ah oui, la prochaine fois.
3: Hein. Ok, pas de problème. Alors, Chef Oli, est-ce que tu travailles en équipe? Alors, je pose cette question, c'est parce que moi aussi je fais ma petite recherche, je vois que Chef Oli est un peu partout. C'est connu, c'est accepté.
1: Ouais.
3: Est-ce que tu travailles en équipe? Est-ce qu'il y a une équipe derrière Chef Oli?
1: Il y a un village complet en arrière de Chef Oli. Je ne serais jamais la personne, puis je l'ai dit, en ce moment, d'être en mesure de faire ce que je fais si je n'avais pas une équipe, même pas une équipe, un village en arrière de moi. Les gens ne réalisent pas. J'ai 14 chefs sur la route qui se promènent. J'ai 4 personnes administratives qui m'aident dans le day-to-day parce que je suis un créatif. Mais des fois, de mettre mes idées sur papier puis d'être en mesure de les exécuter, j'ai Laurence qui est là pour justement s'assurer que je réponde à tous les critères tout le temps. Mais oui, j'ai une équipe extraordinaire en arrière de moi. Puis sans eux, je ne serais jamais, mais jamais rendu où est-ce que je suis en ce moment.
3: Mais je prends aussi cette tranche d'information pour aussi des mots de remerciement et de compliments à ton équipe.
1: Tout le temps, parce que vous voyez que, j'arrête pas de le dire, je suis la mascotte de ma propre entreprise. Je suis que la mascotte de ma propre entreprise parce que le travail qui se fait en arrière est un travail colossal. Magali qui parle à tous les clients, Natacha qui gère depuis le même fer, Laurence qui s'assure que tout ça, plus les 14 chefs qui sont sur la route, impossible que je sois capable de gérer ça. En plus de la vie médiatique que j'ai à chaque jour, je serais jamais capable.
3: Oui, ce serait colossal.
1: Là, je suis une mascotte.
3: Et est-ce que tu as aussi une équipe du monde avec qui tu travailles ou une équipe proprement dite?
2: En fait, pour le moment, non. J'avais une équipe puisque j'avais dit tantôt, j'ai migré dans différents pays. Mais ici au Canada, je viens de faire mon début et
1: je t'intègre à mon équipe, si tu veux.
2: Ah, c'est un plaisir, c'est un plaisir. Et comme vous venez de l'entendre, je vais intégrer l'équipe du Chef Oli.
3: Ah, ok.
2: Et partager nos expériences.
3: Parfait. Il y a pas de problème pour ça. Ici, on est là pour l'unité. On est là pour.
1: J'ai fait un post que j'engageais hier en plus, fait que mon offre est sérieuse.
3: intéressant. Alors, Chef Oli, quel style culinaire te passionne le plus?
1: Une cuisine accessible. Je pense que tu sais la musique. Il y a beaucoup de styles que maintenant les jeunes réinventent, se réapproprient. Moi, j'ai dit, tu sais quoi, je vais inventer mon propre style qui s'appelle une gastronomie familiale. Une gastronomie familiale, c'est que je te vendrai pas de l'émulsion macérée pendant 24 heures. C'est des choses que je vais avoir faites, mais je vais t'écrire, c'est une lasagne que je vais te servir en baluchon. Je vais pousser certains plats à l'extrême, mais dans une simplicité puis une accessibilité. Parce que je trouve que des fois, la cuisine, on te vend plus de mots qu'on te vend de saveurs.
2: C'est vrai.
1: Moi, je te vends peu de mots. Si on regarde mes menus, il n'y a pas grand mot. Des fois, c'est juste salade. Des fois, c'est juste carpaccio de betterave. Mais ce qui est dans le plat est mon âme au complet, en fait. J'essaie de rechanger parce que souvent, j'ai fait des grands restaurants où est-ce qu'on m'a vendu des choses, puis je goûte, puis comme il manque de sel, il manque de poivre.
3: Ouais, mais ça nous donne des idées, le Belki. On peut travailler là-dessus sur le côté humaniste de la cuisine. Donc, on va travailler là-dessus. On y reviendra. Et de ton côté, Widi, est-ce que tu as un style culinaire propre?
2: En fait, j'aime la réponse de Chef Oli. J'ai dû trouver la cuisine comme de l'art.
1: Mm-hmm.
2: On est assez libre de créer parce qu'il y a tellement un monde d'ingrédients. Il y a des ingrédients qu'on connaît même pas.
3: Ouais.
2: Qu'on connaît même pas. Et nous, comme cuisiniers, comme chefs, nous avons l'habitude de tout goûter avant, afin de voir avec quoi ça marche. J'ai vraiment pas une style propre, mais j'aime dire que ce serait comme à casa, ce serait comme à la maison.
3: Okay.
2: On a des ingrédients, parfois il y a des ingrédients qu'on connaît pas, mais on y goûte et on va faire quelque chose de bon, d'agréable, de sain.
3: Ouais. Donc, le côté créateur du chef.
2: C'est le côté créateur.
1: S'exprimer, oui. En fait. La cuisine, c'est s'exprimer.
2: C'est exactement.
1: Dans mesure de s'exprimer ce que tu as envie, puis de dire, voici ce qui s'est passé dans ma tête.
2: Exact.
1: Puis je vous le mets en... Puis le plus gros défi, c'est de... Voici ce qui s'est passé dans ma tête, voici ce qui s'est passé dans mon cœur, puis est-ce que j'ai été capable de le représenter clairement pour que tu puisses le comprendre puis que tu puisses y goûter, en fait.
3: Intéressant. Alors, Chef Oli, Chef Widi, nous allons observer une courte pause musicale et on revient rapidement pour d'autres questions.

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1: 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Aujourd'hui, Lubelki et moi, nous avons le plaisir d'avoir en studio chef Oli et chef Ouidi, avec qui nous parlons de cuisine et aussi du rapport de la littérature, la poésie à l'art culinaire. Alors, chef Oli, est-ce que tu as créé des recettes? En parlant de liberté de création, est-ce que tu as des choses qui sont propres à Chef Folie que tu as créées?
2: Je viens de sortir mon premier livre de cuisine. Fait que j'ai créé 60 recettes qui m'appartiennent dans l'identité, qui sont autant dans la gastronomie, autant que je te fais du mac and cheese, autant que je passe par du griot. Fait que la réponse est quand même oui, c'est tout frais. Je suis le premier à sortir aussi un... Moi, j'aime ça aller à l'opposé de où est-ce que tout le monde va. Je suis le premier à sortir un livre audio. C'est un livre où est-ce que je te parle tout au long que tu cuisines, parce que je trouvais ça intimidant pour les jeunes, des fois, de j'ai pas d'oignons, qu'est-ce que je peux prendre d'autre? Ben, je t'accompagne. Si jamais t'as pas ça, ben, tu peux prendre d'autres choses. Puis moi, au début, je lisais pas les livres de recettes, je regardais les images, puis j'essayais de reproduire les images à mon goût, à ma saveur, parce que je comprenais pas ce qu'ils disaient, des fois. Émulsion, portail, fait que j'ai fait un livre de la manière que j'aurais voulu le recevoir en étant jeune. Ça veut dire tout en image, tout en audio et simple. Parce que la cuisine, c'est ça doit être simple.
1: Exactement.
2: Quand on va dans d'autres pays, dans nos pays respectifs, puis tu sais, je reviens de la Colombie la semaine passée, c'est simple. C'est bon, excusez-moi le terme, c'est bon en tabarnak, mais c'est simple. c'est pas compliqué, là.
1: On dirait plus c'est simple, plus c'est bon.
2: Mais oui.
3: Ah oui.
1: Exactement. Ah oui. Et de ton côté, Ouidi, tu nous as parlé de création de vin naturel, quelque chose comme ça. Et ben, si on met ça dans la globalité, est-ce qu'il y a des créations de recettes de ton côté?
3: Oui, absolument. Créer mes propres recettes, c'est ce que j'aime le plus dans ce métier. Et souvent, je pars d'une base traditionnelle. Ça se pourrait haïtienne, ça se pourrait et de la cuisine latine et, ou autre. Mais je pars souvent d'une base et j'ajoute, je modifie, je joue avec les textures, avec les techniques. Et de créer, et cela me donne la chance d'influencer ma cuisine et de créer quelque chose de nouveau. Par exemple, j'ai l'habitude de créer des choses, des mets avec des fûts à pain.
2: Exemple, des quoi?
3: Fûts à pain.
2: Hein? Je sais pas si
3: le fût à pain. Et dans d'autres pays, on l'appelle l'arbre véritable.
2: Okay.
3: Et j'ai créé un mini burger.
1: Mais l'âme véritable.
3: L'âme véritable. C'est haïtien, on l'appelle ainsi, l'âme véritable. Mais j'ai créé une version de mini burger et de la viande bien épicée en haïtien. Mais la cuisson est totalement différente de la cuisson haïtienne.
2: Okay. Mmh.
3: Et là, j'ai apporté quelque chose de nouveau. C'est vraiment magnifique.
1: Oui, oui, cette liberté de création-là.
3: Exactement.
1: Oui. Chef Oli, est-ce que tu es vraiment califouchon, comme les gens le disent, entre la cuisine haïtienne et africaine? Est-ce que c'est aussi l'élément de succès quand on parle de Chef Oli dans la cuisine québécoise?
2: Malheureusement, je veux dire non, parce que j'ai vraiment essayé vous allez comprendre, j'ai vraiment essayé de me séparer de ça. Je vous donne un exemple. Au Québec, on a Chef Paul Toussaint qui embrasse la culture à 100 000%. Moi, je voulais pas, parce qu'au début, quand on m'a appelé pour des émissions de télé, on m'appelait juste pour des segments culturels. Puis j'étais comme, arrêtez de m'appeler pour ça. J'ai refusé plusieurs contrats parce que, et comme ben, c'est la seule place qu'on a à la télévision, ben, dans cette case d'émission-là, ça
1: fait cliché.
2: Je peux en le nommer. Maintenant, l'émission n'existe plus. C'était cinq chefs dans ma cuisine qui a fait plusieurs années. Et la seule place qu'il y avait pour moi, c'est dans les sections saveurs du monde. Je l'ai fait deux fois. Puis j'ai dit, si vous n'avez pas d'autres places dans d'autres blocs horaires, appelez-moi pas. Pourquoi? Parce que sinon, j'allais rentrer au Québec dans une seule case, puis j'allais cocher cette case-là à vie. Fait que la réponse est non, malheureusement, Pas que j'ai pas voulu m'identifier, c'est pas une question de racine, c'est pas une question de je veux renier, c'est juste une question stratégique,
0: oui,
2: d'être en mesure d'avancer, oui, comme il faut, puis dire de pas m'identifier seulement à ça.
3: Et oui, cela te permet également de, d'être libre.
2: Ouais, ben voilà, d'explorer, voilà, voilà le monde, le bon mot là-dessus. Ça, oui, me permet d'être libre.
0: Exactement. Alors, je sais pas, et de ton côté, Widi, est-ce que tu vas rester dans la case cuisine haïtienne ou est-ce que ce sera facile à ton avis de mélanger les saveurs et de permettre, continuer à, de permettre au monde de découvrir quelque chose de nouveau?
3: De mon côté, je peux dire oui, puisque nous sommes des visionnaires dans la cuisine.
0: Mmh.
3: Et avec mes expériences, je peux dire que parfois j'ai des saveurs qui me montent à la bouche que j'arrive même pas à identifier. Où j'ai mangé ça? Où j'ai mangé ça?
0: Ouais. La mémoire gustative.
3: Exactement. Et cela me permet, en cuisinant, parfois, je me suis dit, ah bon, je dois apporter quelque chose, un ingrédient nouveau, et des fruits. Parfois, je mélange les légumes, les fruits, la viande, et cela donne quelque chose de nouveau.
0: Donc, pour toi, ce sera facile de ne pas être casé de ce côté-là.
3: Exactement,
0: okay,
3: exactement.
0: Okay.
3: Mais tout en gardant, je peux toujours dire tout en gardant et ses racines. Pourquoi? Puisque les techniques de la cuisine haïtienne, quand tu l'apportes dans n'importe quelle autre cuisine, ça change.
0: Ok.
3: Ça change. Les saveurs haïtiennes, ça change.
0: Ce sont des racines rhizomes et universelles.
3: Ah oui.
0: Exactement. Alors, Chef Oli, qu'est-ce qu'on trouve dans Facile et Funky? Exactement. On en a parlé tout récemment.
2: Mon livre?
0: Oui, exactement.
2: On trouve mon évolution culinaire. On trouve par quelles recettes j'ai commencé, les moins intimidantes, que ce soit des pâtés chinois, que ce soit des mac and cheese. On trouve les recettes que j'ai commencer à peaufiner dans la gastronomie, qu'on parle de tataki, qu'on parle de crudo, parce que j'adore le cru, j'adore la cuisine asiatique. Quand j'étais en Asie, je suis tombé en amour avec ce pays-là. Ça aurait pas été à 40 heures de vol, je serais là-bas à chaque fin de semaine. Fait qu'on retrouve mon amour pour les burgers. J'ai un amour inconditionnel pour les burgers. Je pourrais manger ça 24 heures sur 24 parce qu'il y a plusieurs burgers. On trouve aussi, j'en ai fait aux bananes plantain avec un pain de banane plantain. Fait qu'on retrouve dans ce Facile et Funky mon évolution culinaire du jour où est-ce que j'ai eu envie de commencer à cuisiner à maintenant où est-ce que j'en suis rendu avec des choses où est-ce qu'on a des pétons, comme je disais, on a du thon, on a du tartare, on a des choses un peu plus fines sur des carpaccio d'avocat. Ouais, fait qu'on en est là.
0: D'accord. Mais oui, dis, t'as pas encore écrit de livre, t'as pas encore une mémoire culinaire quelque part. C'est en devenir, c'est un projet.
3: Exactement, c'est en devenir. Je travaille pour le moment sur ce projet.
0: Mm-hmm.
3: Sur ce projet, et je me suis mis une date limite. Je pense qu'on en parlera.
0: D'accord.
3: Dans un futur proche.
0: D'accord. Alors, messieurs, et je vais passer la parole à Lobelki qui a quelques mots. Alors, c'est un petit jeu auquel on va se prêter. Donc, Lobelki va vous donner des mots. Et si vous voulez, vous pouvez noter sur vos téléphones. Et ce sera à vous, en quelques minutes, de dire avec ces mots-là. Vous allez choisir...
2: L'argent.
0: Donc, avec ces mots-là, qu'est-ce que vous pouvez proposer comme plat, comme mets?
3: Mmh. OK.
2: C'est bon. On y va un à la fois?
4: Oui. Okay. Alors, messieurs, bonsoir.
3: Bonsoir.
4: Je vais vous faire la lecture des mots. Et vous allez... me dire, en fait, nous dire quel mets vous allez pouvoir préparer avec. Je commence avec Chef Oli.
2: Oui, allons-y. On va voir l'improvisation 101, c'est l'histoire qui se passe dans ma tête, vous allez tout comprendre en 2 secondes.
4: J'suis OK. Prêt. J'ai là dans ma cuisine du poivre, du fromage haché et râpé, en fait, bœuf haché maigre, de l'huile, et des œufs.
2: Est-ce que j'ai le droit d'utiliser d'autres éléments ou pas du tout?
0: Oui, bien sûr.
4: Le
0: chef est créateur.
2: Ouais, mais en fait, ce que j'aurais envie de faire en ce moment, c'est une sorte de tortilla. Puis je vais vous expliquer le pas. C'est la tortilla, on assaisonne le bœuf haché, on le met sur une plaque, on met la tortilla par-dessus. J'aurais fait une petite omelette Puis ça aurait fait un petit tacos rapido presto maison pour manger à fromage. Donc, on met la viande hachée dans le tortilla qu'on met sur la plaque de cuisson. Par la suite, une fois que tout commence à cuire d'un côté, on le tourne pour une cuisson de l'autre côté. On va mettre le fromage par-dessus. Puis une fois que tout est cuit, on ferme, on mange. Puis c'est parfait pour manger dans l'auto.
4: Oh wow, c'était
0: super,
4: rapide.
0: Super.
2: Vas-y, mon cerveau, là. Moi, je suis créatif.
4: Alors, chef Widi, ce que j'ai du vin rouge. J'ai aussi de l'essence vanille.
2: C'est tricky, ça.
4: J'ai aussi des citrons verts et de la cannelle. Et j'ai aussi des pois chiches.
0: Alors, c'est vraiment tricky, ça.
4: Qu'est-ce que tu peux faire avec ça?
3: En fait, j'ajouterai du pain grillé avec le pois chiche, un peu de l'ail, un peu de coriandre. Je ferai un hummus et pour accompagner le pain. Comme on va l'hiver à nos potes, je mettrai le vin rouge au feu. Et j'apporterai de la cannelle pour donner encore plus de saveur au vin, de la cannelle, de zeste de citron. Et j'ai pas noté tous les ingrédients.
2: Mais un vin chaud, tu t'en vas vers un vin chaud.
3: Oui, un vin chaud avec de l'immense, de pois chiches, un peu citronné, du jus de citron pour citronner ça, pour relever le goût. Et du pain grillé, c'est agréable.
0: Super.
4: J'imagine déjà.
0: Oui, exactement.
4: Alors, c'est tout. Je vous remercie.
2: Ah, c'était juste un? Moi, je veux faire. Mais non, je veux faire un autre.
0: Bon, allez-y, okay, okay.
2: On m'a allumé, là.
0: Oui. Je suis d'accord.
2: Comment?
4: Okay. OK, ce que j'ai en plus. OK. J'ai muscade râpée. Et puis, j'ai flocons d'avoine. J'ai du lait, du sel. Et encore des œufs.
2: Il y a deux choses. On peut y aller sur un. Il y a deux choses. Avec du lait, tout. Moi, ce que j'aimerais, c'est faire une semi-crème brûlée avec tout ça. La crème brûlée, j'irais crème brûlée avec une croustade aux pommes, avec semi-croustade aux pommes par-dessus, juste pour avec les flocons d'avoine. Donc, dans du beurre, du sucre, de la cannelle. Puis c'est ça que je viendrais torcher par-dessus, qui va venir servir par la avec la crème brûlée.
4: Wow.
2: Kate, drop the mic.
0: C'est vraiment agréable.
4: Ah, oui. OK.
2: Tout ça appris sur YouTube, hein?
0: Oui, franchement. Hein?
2: Moi, j'ai appris à cuisiner sur YouTube. Hein?
4: Wow.
0: Génial.
4: Autodidacte. OK. Chef Widi, j'ai de la farine. J'ai aussi du thon. J'ai de l'oignon, mais ça, c'est pas jaune, mais plutôt violet. Et qu'est-ce que j'ai d'autre? J'ai une poire.
3: Une poire?
4: Oui.
3: OK. Et avec de la farine, je ferai du pita, le pain pita. Et j'ajouterai de l'oignon et dans le thon pour manger avec le pita. Je préparerai et du thon épicé. Et ensuite, avec le poire, j'enlèverai les peaux. Je ferai cuire avec de la cannelle et faire une caramel pour un dessert. Une caramel aux saveurs de poire.
2: Tu vois, ça, c'était, tu savais pas, mais c'est son entretien d'embauche, là. C'est bon. Tu savais pas, c'est bon.
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0: Si vous nous rejoignez maintenant, vous écoutez CISM 89.3 FM, c'est l'émission Poésie par mots et par vos. Et comme vous le savez, une fois par mois, nous avons l'occasion, le pouvoir et d'amener sur la table un autre sujet qui n'est pas trop opposé à la littérature, qui est aussi un composant de la littérature. Et pour savourer tout ça, nous avons la présence de Chef Folie, de Chef Ouidi en studio. Alors, les deux dernières questions, messieurs. si on parle de les défis de ce métier-là, quels sont les principaux défis de ce métier? Être chef. Et je te passe la parole. Est-ce que c'est un métier... pour moi, spécialement, c'est un métier qui a de l'avenir. Ça, c'est garanti.
2: Le premier mot, c'est de mettre le métier ingrat. Ouais. Après ça, on peut mettre tout le reste.
0: D'accord. On va voir pourquoi.
3: De mon côté, je peux dire c'est un métier... Je peux prendre ton mot, hein, et je vais l'utiliser. C'est un métier ingrat, c'est parce que dans le monde que nous vivons maintenant, c'est un monde microwave. Hein, tout est très, très, très rapide. Un monde en micro-ondes. Et de la bonne bouffe, ça demande du temps, ça demande de l'ingrédient. Et nous avons beaucoup d'industries qui produisent des choses comestibles, mais qu'on peut mettre entre les guillemets.
0: Oui, la qualité.
3: La qualité. Mm-hmm. Et ça, pour moi, c'est le premier feu rouge de l'industrie.
0: Okay.
3: De mon côté, c'est le premier feu rouge.
0: OK. Et de ton côté, Chef Olé?
2: Je pense qu'il a dit énormément. C'est une cuisine rapide. C'est une cuisine où est-ce que les gens, si je peux le comparer au vin, il y a beaucoup de je connais, mais peu de connaisseurs. Ça veut dire qu'il y a des gens qui entre une bonne viande de qualité puis une viande correct, feront pas la différence. Des gens, des fois, qui apprécient plus l'effort que tu mets en arrière. Une cuisine où est-ce qu'on a besoin d'être rapide, fort et efficace. Où est-ce que les gens sont plus prêts à attendre comme avant. Tu sais, nous, on arrive de pays où est-ce que t'arrives à la fête, il est midi, mais tu sais pas pourquoi tu vas manger à 8h. Tu vois, parce que manger à cuite, en français, la nourriture est encore en train de se faire, mais tu sais que quand la nourriture va être prête, ça va être bon. Mm-hmm. On arrive dans une heure où est-ce que t'arrives à midi et 10, si t'as pas mangé, tu dis que c'était pas un bon service. Comme on a plus ce temps-là, mm-hmm, d'apprendre. Puis je rebondis sur la cuisine de micro-ondes, une cuisine rapide, une cuisine où est-ce que les gens apprécient plus autant qu'avant manger. Où est-ce que ça doit être dans un beau bon pas cher? Où est-ce que les gens me disent encore, mais on a 40$ de budget, on aimerait ça. Je suis comme, on peut même pas aller au McDonald's à deux. Là.
3: Exactement.
2: Puis tu veux que je te fasse un menu à 40$.
3: C'est vrai.
2: Moi, ma cuisine est quand même assez accessible parce que je charge pas 150$ par personne. On est à 95$ pour un 6 services. On vient à la maison parce que je voulais que ça soit accessible. Mm-hmm. Mais encore une fois, il y a des gens qui veulent couper des coins ronds puis ils veulent la qualité, encore une fois. Puis je suis comme, les deux ne vont pas ensemble.
0: Ouais, je comprends. Et après, ce livre, à mon avis, qui est bon à être rangé au même endroit que les couteaux et les casseroles, est-ce que c'est utile?
2: Ouais.
0: Est-ce qu'il y a un autre projet sur la table?
2: Comme je disais, ma tête fuse tellement. L'équipe, en fait, c'est tellement drôle. J'ai eu un meeting la semaine passée. Ils sont comme là, en ce moment, assis-toi. Moi, ma tête, depuis que j'ai les clés, puis que j'ai... Parce que ça a pris du temps avant que je réalise que... ce que je pense fait du sens. Exactement. Ce que je pense peut aller vers l'avant. Fait que maintenant, puis je suis parti sur un chut. Je m'étais acheté une ferme. L'équipe m'ont fait comme là, Oli, assis-toi en créole, chitaboudao. Puis comme, relax. Fait que malheureusement, pour le moment, je n'ai pas le droit. C'est pas que je veux pas. J'ai pas le droit de partir d'autres projets. Parce qu'on a déjà trop de projets sur la table.
0: Non, intéressant. Donc, il y a du pain sur la table. On va pas mourir de faim.
2: Ouais, exact. Fait que là, l'équipe, ils m'ont dit, là, on n'écoute plus ce que t'as à dire. Finis ce que t'as commencé.
0: Exactement. Okay. Et de ton côté, Chef Wedi, pour terminer, est-ce qu'il y a un projet à venir?
3: En fait, oui, j'ai, comme je dis tantôt, je fais mon début ici au Canada et il y a plein de trucs sur le tapis. Et ce serait vraiment agréable dans un futur proche de partager tout ça avec vous.
0: Ok, pas de problème, on aura le primeur. Messieurs, merci beaucoup d'être passé à Poésie par moi et par vous pour...

Alors, au tout début de l'émission, on parlait du rapport de la poésie et l'art culinaire, la cuisine. Alors, il y a aussi le rapport de la mémoire et de l'émotion. Un poème peut rappeler une enfance, un pays, un paysage, une perte, un amour passé ou ancien. Un plat peut faire exactement la même chose. Les deux sont vecteurs de mémoire intime et collective. Et comme par exemple, il y a le film Ratatouille avec la Madeleine moderne. Le plat de ratatouille, si vous vous rappelez, ramène le critique Antoine Ego à son enfance. Ici, on a un exemple parfait du lien nourriture, souvenir, émotion. On peut citer aussi un autre dessin animé que j'aime bien, c'est Le Voyage de Chihiro, où il y a la nourriture magique et troublante, les parents mangent sans conscience et perdent leur humanité.

nourriture ici, dans ce dessin animé, est perçue comme mémoire perdue, identité menacée. Il y a le château ambulant, le petit déjeuner préparé par Calcifer. Le repas ici est simple, mais ça établit le rapport entre réconfort, foyer, reconstruction émotionnelle. Il y a aussi Kiki la petite sorcière, le gâteau offert par la vieille dame. La nourriture ici établit le lien intergénérationnel et de gratitude. Donc, il y a pas mal d'exemples, mesdames et messieurs. La transmission culturelle aussi se fait par la poésie et l'art culinaire. La poésie transmet une vision du monde. La cuisine transmet une identité, un territoire, une histoire. Toutes deux sont des arts de la transmission. On peut aussi parler, mesdames et messieurs, le geste créateur. Le poète écrit, rature, recommence. Il y a des exercices culinaires aussi qui établissent le même principe. Le chef teste, ajuste, goûte, recommence. Dans les deux cas, il s'agit de création, intuition, de travail. Il y a aussi le dire indicible, ou le dire de l'indicible, disons. La poésie dit ce qui échappe au langage ordinaire. Il y a dans la poésie quelque chose qui n'est pas de l'ordre du commun. La cuisine aussi exprime ce qui ne peut pas être toujours dit avec des mots. Manger un plat quand c'est bon ou lire un poème quand c'est audible, c'est parfois ressentir avant de comprendre.

On peut aussi citer, mesdames et messieurs, quelques livres de la littérature qui parlent aussi de l'art culinaire. Il y a « Le ventre de Paris » écrit par Émile Zola, qui est un roman naturaliste situé autour des halles de Paris avec des descriptions vives de marchés et de nourriture. Il y a aussi le fameux « Gargantua » de François Rabelais, qui parle de festins, banquets et abondance de mets dans ce classique français. Il y a aussi la chef de Marine Diaye qui dresse un portrait d'une chef cuisinière sans combat et sans créativité, un livre qu'on a reçu cette semaine. Il y a aussi une gourmandise de Muriel Barbieri qui est un court roman, très court, sur le plaisir de la table, les souvenirs de la vie. En un mot, mesdames et messieurs, la poésie est une cuisine des mots et la cuisine est une poésie des sens.

Nous arrivons, mesdames et messieurs, à la fin de l'émission du jour. Toute bonne chose a une fin, malheureusement. Restez sur CISM pour la suite de la programmation. Pour la présentation, c'était Mackenzie Simon et Lubelki Témoniste. Nous vous donnons rendez-vous la semaine prochaine pour une autre causerie autour de la littérature. Bonne semaine et bien à vous.

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Et bienvenue à cet épisode du 120e parallèle sur les ondes de CISM 89.3 La Marge. Vincent avec vous aujourd'hui avec un épisode largement inspiré des sonorités de Maurice Fulton, artiste qui était présent ce vendredi dernier à Montréal en back-to-back avec Marcellus Pittman, invité par l'équipe de Ferias. Donc Fulton qui est un producteur de musique depuis les années 80, ensuite très actif sur la scène house, donc c'est vraiment la sonorité de ces deux époques-là qui se retrouve dans ses productions. Je vous laisse écouter ça.

Et c'est bientôt la fin de cet épisode du 120e parallèle. Sur les ondes de CISM 89.3 La Marge, la pièce qui se termine à l'instant était Fools Are Friendly par Exclusive, reparue récemment sur l'étiquette Fantasy. Ce sera suivi par Carry On, Turn Me On par Space, une pièce parue en 1977 qu'on pourrait qualifier de Space Disco.

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0: Alors, le Raifest a eu lieu hier soir au Théâtre Saint-Denis, ici à Montréal. C'était une soirée bien mouvementée, bien ambiancée. En tout cas, l'équipe de Yaraï a bien profité. On en parle avec Camélia, qui réalise l'émission avec moi et fait la mise en onde toutes les semaines. Comment ça s'est passé?
1: La soirée a commencé avec Sheba Bess, qui a le pouvoir d'être très rassembleur. C'était vraiment un bon choix pour ouvrir la soirée. Ensuite, c'est Sheba Delila qui a charmé la foule. C'était la seule femme de la programmation. À un moment, elle chantait enveloppée d'un drapeau algérien autour de ses épaules que quelqu'un lui a donné dans la foule. Après, il y avait Mohamed Hassani qui a fait une superbe performance. Je l'avais jamais vu sur scène, dans des vidéos ou quoi que ce soit. Donc, j'ai été agréablement surprise de sa performance. Il est vraiment bon sur scène. Mm-hmm. Il est même allé chanter dans la foule à deux reprises. Après, c'est Cheb Bello qui est venu sur scène. Personnellement, c'était celui que j'attendais le plus. Mm-hmm. Ça a été mon coup de cœur de la soirée. Son charisme a amené l'ambiance vraiment à un autre niveau. Je ne sais pas si tu es d'accord, Rachel.
0: Oui, Cheb Bello, surtout. Il a fait danser tout le monde, je pense. Il y avait tout le monde qui était devant la scène, qui était là pour danser sur sa musique, danser avec des gens qu'on ne connaissait pas, danser. Il y avait tous les âges qui dansaient. Donc, j'ai bien aimé voir ça pour Cheb Bello. Et puis, la soirée s'est terminée.
1: Oui, ça s'est terminé avec Cheb Nasro qui faisait un peu un retour sur scène. Il s'est rajouté un peu à la programmation à la dernière minute, mais c'était une belle façon de calmer la soirée après Cheb Bello. Puis, qu'est-ce qui s'est passé à la toute fin, Rachel?
0: C'est ça. Je voulais dire, oui, Cheb Nasro qui revient sur scène, qui fait un retour, parce qu'on connaît Cheb Nasro, bien sûr, les années 80, 90, Disco Maghreb, etc. Mais là, qui fait, du coup, un retour sur scène. Beaucoup d'artistes de raï de l'époque font un retour comme ça. Et puis, à la toute fin de la soirée, les artistes ont chanté tous ensemble. Ils ont fait ça à la première édition aussi, tous sur scène. Un beau moment de clôture de la soirée. Donc, on remercie au Raifest pour l'organisation impeccable de cette deuxième édition. Le seul point de questionnement, c'est où était Abdou Gambetta? C'est la seule question qu'on a. Il était sur la line-up, mais n'était pas présent à la soirée. Mais on va écouter trois chansons d'artistes du Raifest pour prolonger ce plaisir. Je vous laisse écouter.
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Alors, vous avez peut-être remarqué, mais on a enregistré des clips audio avec les artistes du Rai Fest où ils disent « Vous écoutez Yarai ». On va en glisser par-ci par-là, à gauche, à droite, dans les prochaines émissions de Yarai. La dernière chanson que vous venez d'entendre, c'est de Sheba Dalila, qui était sur la programmation du Rai Fest. Juste avant, c'était « Nekal Shomri » de Sheba Abbes et « Histoire Sheba Metali » de Mohamed Hassani. Vous l'avez peut-être vu, Sheba Dalila, sur notre Instagram, yarai.dz. C'était une des artistes incluses dans le documentaire de 2004, Rai Story, mettant en vedette trois chanteuses Rai, Sheba Dalila, Sheba Jennet et Sheha Rimiti. Un documentaire d'interview avec ces trois grandes artistes, des extraits de leur vie de tous les jours, des histoires racontées sur certaines chansons cultes du Rai. Un documentaire qui présente le Rai avec une force intemporelle à briser des tabous. Vous pouvez regarder ce documentaire sur YouTube. Le lien est dans notre bio d'Instagram. On va écouter un classique de Sheba Jennet, Matejeb Doulish, mais juste avant, une double dose de Sheha Rimiti, les titres Daouni et Hak Hak, pour commémorer les 20 ans de son décès. Allah yarahma. Oui, ça fait déjà 20 ans, ce mois-ci, que la reine du Rai nous a quittés.

Passons maintenant à quelques nouveautés. On va jouer par hasard. Rappeuse montréalaise d'origine algérienne qui vient de sortir le titre Mama avec Mok Saïb. On écoute ensuite la rappeuse 32 de son vrai nom Hanina d'origine Shawi qui vient de sortir un EP intitulé Free Charlomanti en référence à Sheba Warda, icône du rail, icône anticonformiste qui fait face à des rumeurs d'incarcération suite à son mariage. La rappeuse 32 a même reproduit sur sa couverture de son EP la fameuse photo que Sheba Warda a posté sur les réseaux, la photo qui a fait polémique, où elle est en robe de mariage à côté de son mari qui, lui, est de dos et qui porte une cagoule. C'est cette photo que 32 reproduit de sa façon, avec une robe shawiya bleue, du rouge à lèvres, le mari de dos à ses côtés et une cigarette à la main. On va écouter deux titres de cette EP, Boum j'arrive et La Star, deux titres fonceurs, car effectivement cette artiste arrive sur la scène musicale en grand.

La programmation de la 40e édition du Festival Nuit d'Afrique est sortie cette semaine. Cette année, le festival se tient du 7 au 19 juillet et c'est la diva malienne Oumou Sangaré, l'invitée de marque de cette édition, une des voix les plus illustres d'Afrique de l'Ouest. Elle sera en performance le 7 juillet au MTLUS. Billets sont entre 45 et 55 dollars. Et bien sûr, il y a aussi plusieurs artistes et groupes algériens sur cette programmation. Donc on a le groupe Afirka le 8 juillet au Club Balatou, les Bess au National le 12 juillet, Shiban qui nous offre un concert gratuit à la scène Noto Québec à 17h le 14 juillet et Bastine Band, eux aussi, concert gratuit à la scène Noto Québec à 17h le 17 juillet. Donc on termine l'émission aujourd'hui de Yaraï sur un titre 213 avec Oumou Sangaré, la voix du Mali. On a l'habitude de jouer 113 sur l'émission, surtout celle qui mène Tonton Rimka à l'honneur. Mais dans ce titre, c'est plutôt le 113 de Mokobé qui est en vedette avec la douce voix d'Oumou.

0: Sangaré. On se retrouve la semaine prochaine, premier dimanche du mois, pour un DJ set où Yaraï invite Kulia.
1: Ah, Moko, ça va ou quoi?
2: Non, ça va pas. Tu l'as pas vu le film Fatou la Malienne?
1: Non, mais j'en entends parler.
2: Ils sont sans respect. Au lieu de faire un film qui s'appelle juste Fatou, ils mettent Fatou la Malienne, ils généralisent, ils mettent tous les Maliens dans le même sac, genre on est des sauvages.
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1: Ouais, pas grave.
2: Vas-y.
1: Vas-y, dis-leur.
2: On va leur dire.

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CSM 89.3 FM, mes amis, comme toujours, chaque dimanche de 15h à 16h avec Yalla la surprise avec Rabibi. Comment allez-vous? J'espère que vous allez très très très bien et vous commencez à profiter de l'été. Voilà, ça commence les événements, les activités et de sortir de chez soi et de profiter de la nature. Aujourd'hui, mes amis, notre concept, c'est quoi exactement? C'est le tarab, c'est-à-dire la musique arabe éternelle. On a l'occasion de vous présenter, on a l'opportunité plutôt de dire précisément qu'on a l'opportunité de, d'inviter une des meilleures invitées, pas meilleures, mais tous les invités sont meilleurs. Notre professeur en musique, docteur Samer, qui est de l'Égypte, qui va nous parler de tarab arabe en général. C'est quoi les modes? L'autre fois, je vous ai parlé de ça, que je vous ai dit, je vous ai promis en fait, de ça, que ça sera ce dimanche-là, il y a le tarab. Mais avant, bon, on va découvrir plus tard en détail, mais avant tout, je vais vous lancer une petite introduction musicale arabe. الكواكب بار رحمة رياض بعد بعد بعد بعد دموع et ça c'est avec les tunes, c'est deux tunes de l'Irak, donc un autre style, mais c'est dans le même style de l'arabe. Si on parle de l'arabe, c'est différents pays et différents accents, mais ça se passe dans le même bateau. Bonne écoute mes amis.

olé. Yalla, yalla, yalla, yalla, yalla, yalla. On arrive à la fin de aujourd'hui, de l'émission. Oh, on réessaye, yalla, yalla. Hey, ensemble. Hey. Yalla, yalla, yalla, yalla, yalla, yalla, yalla, lâchez prise sur CISM 89.3 FM. La la li la la la. La li la lo. Et voilà, on arrive à la fin de l'émission, mes amis, pour aujourd'hui, hein, bien évidemment. Pour aujourd'hui, et Inch'Allah, Inch'Allah, on aura plus des différents styles, des différents invités et des différentes surprises, comme d'habitude sur CSM 89.3 FM. Voilà, avec cette belle, beau mélange plutôt de musique de tarab, de l'arabe en général. Là, maintenant, je vous laisse à vendredi, à dimanche plutôt. Pourquoi je pense au vendredi? Voilà, bon, dimanche prochain. À dimanche prochain, à 15h, mes amis, sur CSM 89.3 FM. Soit à la radio 6, oui, oh là là, 89.3 FM, ou bien c'est ISM 89.3 CA. Je répète, je récapitule, je crois que j'ai commis une faute. Alors, à la radio, on a CISM 89.3 FM, c'est-à-dire 89.3 FM, et sur le site CSM 893.ca. J'espère que je l'ai bien dit. CSM893.ca. Voilà, voilà, mes amis. Si jamais vous oubliez d'écouter les émissions, vous avez raté ça, n'hésitez pas de regarder le site. Et voilà, je vous laisse avec une chanson que j'aime beaucoup, une de mes chansons spirituelles que j'adore. Berida Kayarali Yahaligi. I'm sorry. Donc, Berida Kayarali par Om Kelthoum. C'est une reprise par Naï Barghouti. Elle a une belle voix et elle a fait une reprise de Om Kelthoum. C'est une des stars, des chanteuses de Tarab depuis des années. Et voilà, c'est comme on dit Aznavour dans la musique française éternelle. Voilà, donc je vous laisse, mes amis, dans cette belle ambiance. Et à... Qu'est-ce que j'allais vous dire? J'ai oublié. Oui. Ah oui, c'est ça, mes amis. La spontanéité, je fais aucun editing. So, c'est vraiment du freestyle sur Yalla lâcher prise, c'est ça. Yalla lâcher prise, c'est ça le concept. Il n'y a pas de « Ah non, j'enlève, non, je rajoute ». Non, non, non, non, c'est la spontanéité. Alors, mes amis, n'hésitez pas de me contacter sur Instagram, Rabibi, R-H-A-B-I-A-B-I-B-I-I, à la fin, 3-I, donc R-H-A-B-I-B-I-I-I. Pour une référence des artistes, si vous êtes des artistes, n'hésitez pas à me contacter. Ça me fera le plaisir de vous présenter à la radio sur CSM 89.3 FM et à la lâcher prise avec Rabibi. Et à dimanche prochain.

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Bonjour et bienvenue à l'édition du 31 mai de l'émission Basse Fréquence. Avec vous pour les deux prochaines heures, à son poste, aux commandes musicales et à la réalisation, c'est mon ami, le vôtre, le seul et unique DJ masqué, et c'est Richard Lafrance au microphone. Dans les nouvelles artistiques cette semaine, Wayne Wonder, Sprague Benz et Joshy donneront des prestations à la suite des matchs de foot de la Coupe mondiale en Floride le week-end prochain. La chanteuse Etana, en deuil de deux de ses cousins, abattus à deux semaines d'intervalle à Augustown. Le chanteur britannique Maccabi rend hommage à la culture musicale jamaïcaine avec sa reprise du Real Rock de Studio One et des nouvelles de l'Institut Alpha, anciennement appelé Alpha Boys School, qui vient de célébrer ses 146 ans sur South Camp Road à Kingston. On apprenait aussi aujourd'hui même la triste nouvelle du décès du célèbre musicologue, journaliste, écrivain, producteur et sélecteur britannique Steve Barrow, de l'étiquette Blood and Fire, à 81 ans. D'ailleurs, on en parlera avec Philippe Renaud dans le cadre de sa chronique en deuxième heure. À la fin de l'émission, on aura aussi un calendrier des événements complets à surveiller pour les semaines d'été à Montréal. On débute en musique avec un segment d'artistes tous issus d'Alpha Boys School, justement. Et c'est sur les ondes de basse fréquence sur CISM au 89.3 La Marge et aussi sur CFRT au 107.3 à Iqaluit.

0: Sur Basse Fréquence, sept premières chansons de toutes d'artistes qui sont passés par le Alpha Boys School. On vient d'entendre trois chansons de Johnny Osborne, Chopper, Come Back Darling, The Warrior. Avant ça, c'était Owen Gray avec Fire in a Trench Town et trois des Scatolites, Man in the Street, Music is My Occupation et Eastern Standard Time. On a pensé faire un petit segment sur Alpha Boys School puisque le 1er mai dernier, l'école célébrait ses 146 ans d'existence. Ça a donc été fondé en 1889 par les Sœurs de la Miséricorde venues d'Angleterre et ça a été renommé l'Institut Alpha depuis 2014, depuis que ce n'est plus un pensionnat. Donc, c'est vraiment une école de métier catholique pour enfants défavorisés en milieu urbain dont les parents ne peuvent assurer l'éducation. Alpha est particulièrement connu, évidemment, pour son programme musical depuis les années 50 et 60, qui a formé des musiciens professionnels comme Don Drummond, Tommy McCook, Dizzy Moore, Lester Sterling, Rico Rodriguez. Juste là, on voit qu'on a le nucléus des Scatolites. Il y a aussi Baba Brooks qui est passé par là, Dizzy Reese, Vin Gordon et les chanteurs Owen Gray, Tony Gregory, Johnny Osborne, Leroy Smart, Yellowman, le batteur Horsemouth Wallace, le batteur et la vedette du film Rockers. Alors, dans les années 60, tous les producteurs de l'île, comme Coxon Dodd, Duke Reed, allaient y chercher le talent pour enregistrer les premiers titres ska de l'époque. Même les propriétaires d'hôtels de la Côte-Nord aussi venaient chercher des musiciens pour former des groupes pour divertir les touristes en vacances. Donc, aujourd'hui, l'Institut Alpha est devenu l'école de musique la plus importante et la plus moderne des Caraïbes, avec sa propre radio, le Alpha Boys School Radio. C'est disponible sur le net. Il y a maintenant un studio d'enregistrement, une salle de spectacle de 250 personnes. Et on y enseigne maintenant tous les métiers reliés à la musique, comme l'ingénieur de son, animation radio, etc. Donc, depuis 2022, les filles sont admises, ce qui est intéressant. Et une vieille tradition qui avait été développée par Sœur Marie Ignace, celle qui a vraiment là, développé l'école pendant les années 50-60, veut que tous les dimanches, on sortait le Sound System Vintage Mutt and Jeff dans la cour de l'école pour l'après-midi. Puis on y jouait évidemment le ska qui était populaire à l'époque. Donc, et puis, ah oui, il faut saluer aussi notre ami Joshua Chamberlain, qui est maintenant coordinateur des projets spéciaux chez Alpha Boys School depuis une dizaine d'années et qui est un pied à terre à Montréal. On l'a déjà reçu en entrevue il y a quelques années. On le réinvitera sûrement lors de sa prochaine visite. Donc, on va écouter d'autres chansons et il y a aussi Abby, une gentille publiciste pour Alpha Boys School qui nous a fait parvenir des dubplates d'artistes d'Alpha qui ont enregistré spécifiquement pour le Sound System Mutt and Jeff. On va en écouter quelques-uns sur Basse Fréquence.
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On vient tout juste d'entendre ces quatre versions exclusives des dubplates pour le sound system du Alpha Boys School. Il s'appelle le Mutt & Jeff Sound System. On vient d'entendre des versions de Dwayne Stevenson, de Marsha Griffiths, de Luciano et de Johnny Osborne. On va continuer avec encore quelques-uns des chanteurs les plus populaires de l'époque. Du Alpha Boys School, c'est maintenant Leroy Smart et son succès Ballistic Affair.

Et oui, Yellowman est un des chanteurs artistes qui est passé par Alpha Boys School, qui a à peu près été adopté par la sœur Sister Ignatius, qui était la mère de la plupart de ces artistes-là de cette période. On a entendu deux chansons de Yellowman, donc Mad Over Me et Zung Zung. Avant ça, Leroy Smart avec Do Without Love, reprise de Delroy Wilson et Ballistic Affair. Et avant ça, ben on a entendu quatre versions exclusive des doublets que nous a fait parvenir les gens d'Alpha Boys School, d'artistes qui y sont passés et qui rendent hommage finalement à l'école avec ces versions-là. C'était Wayne Stevenson avec August Stone, Marsha Griffith, Back in the Days, Luciano Alpha is the Messenger et Johnny Osborne qui reprenait son Truth and Rights. Et dans les nouvelles, tiens, on voit que, un artiste reggae britannique qu'on peut pas dire qu'on joue très très souvent, il s'agit de Maccabi, de son vrai nom Christopher McFarlane, qui est de Wolfhampton et de, évidemment de parents jamaïcains, qui depuis au moins 20 ans là, fait du reggae là-bas et s'est développé une carrière intéressante. Il a joué avec tous les Jamaïcains qui sont venus de passage, là, qui ont donné des tournées au Royaume-Uni. Et on sait qu'il a organisé même des soirées comme les Medical Mondays et les What Me Eat Wednesdays. Et c'est des soirées qui, pour lui, c'est sa chance de faire la promotion végétarisme, disons ça comme ça. Et donc, il revient puisqu'il y a les gens du Firehouse Crew, donc du studio Anchor de Gussie Clark, qui lui ont proposé de reprendre la rythmique Studio One de Real Rock. Donc il s'est dit que tant qu'à la refaire, on va tourner ça en hommage à la musique, à la culture reggae jamaïcaine. Donc ça donne un très très bon résultat. Et donc, reprise d'une chanson qui est enregistrée il y a presque 60 ans à Studio One et dont il y a eu des centaines de versions. C'est maintenant Maccabi qui revient avec The Real Rock.

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1: Bienvenue dans la deuxième heure de l'émission. On débute ça avec une toute nouvelle rythmique qui s'appelle « First Time » et la version de Amara Rose. Restez bien branchés, puisque dans la prochaine heure, on aura la chronique de Philippe Renaud, dans laquelle on parlera du malheureux décès de M.

0: Chanson très intéressante qu'on vient d'entendre, de nouveauté de Jinja qui s'appelle Nice and Mellow. Et avant ça, c'était trois versions d'une nouvelle rythmique qui s'appelle First Time Rhythm. Alors que les voix sonnent toutes bien et les noms sont tout nouveaux, on les connaît pas. Ranking Elias, Dario Cruz et MR Rose, on se demande même si ces gens-là sont humains. Et c'est le temps de passer à la chronique avec notre ami Philippe Renaud. Et
1: ça va bien, Richard?
0: Ben oui, on est toujours content de recevoir Philippe.
1: DJ Masqué est en forme, oui, bras dans les airs. C'est l'été, enfin.
0: Mais aujourd'hui...
1: Quoi qu'il n'en sache rien, enfermé dans son studio à longueur de journée.
0: Mais aujourd'hui, on a appris une nouvelle un peu triste, là, le décès de M. Steve Barrow, qu'on a eu dans nos vies longtemps, mais qu'on n'a pas vu vieillir. Il est décédé finalement à 81 ans.
1: Ben oui, ce fut une funeste semaine, n'est-ce pas, qui a commencé lundi dernier avec le décès de ce géant, Sonny Rollins, saxophoniste, le colosse du saxophone, hein, c'était le surnom qu'on lui donnait parce que il se l'était donné lui-même. C'était le titre d'une de ses chansons, 95 ans. Un des derniers de son époque. Il y a d'autres grands du jazz qui sont encore parmi nous, mais c'est l'époque des Coltrane puis des Miles Davis. Là, ouais. Il reste peut-être Ron Carter, hein, contrebassiste.
0: Oui, que j'ai vu il y a 3 semaines.
1: Oui, ben un peu plus jeune. Enfin, je dois avoir 88, plus.
0: Ouais.
1: Qui était évidemment du deuxième grand quintet de Miles Davis, là, 63, 60. Et puis, ben voilà, ce grand...
0: Mais Sonny Rollins, je lisais sur lui cette semaine une parenthèse très intéressante, c'est que quand il a commencé, il se sentait pas à la hauteur pour jouer avec Coltrane et tout ça. Et là, il s'est imposé d'aller jouer sur un pont.
1: Exact.
0: Tous les jours pendant 3 ans.
1: Ouais, ouais. Là,
0: c'est quand même quelque chose.
1: Ouais, il est resté là et ça l'a libéré. C'est ça, c'est un des grands parce qu'on disait de lui que c'était un des plus grands improvisateurs, mais c'était aussi un compositeur fabuleux qui a laissé des standards qui sont repris. Hein, tu sais, fait qu'il était sur tous les tableaux.
0: Au moins Saint Thomas.
1: Ben oui, c'est ça. Donc on a eu évidemment cette nouvelle, puis là nous enregistrons jeudi dernier. Le même jour, Claude Pépé-Lemieux, en pleine série, lui qui est allé aussi lundi. D'ailleurs, on a appris le décès de Sonny Rollins pendant la partie du hockey. Et là, vous nous écoutez dimanche. Alors, s'il y a un match de hockey ce soir, c'est parce qu'ils ont remporté vendredi dernier. Peut-être que, enfin, il y a eu une source de fierté, de rage qui est ressortie de cette annonce vraiment triste. Et puis, Steve Barrow, qui est un drôle de personnage. Évidemment, il est peu connu, à moins qu'on ait mis la main sur son ouvrage principal, qui est le Rough Guide to Reggae.
0: Oui.
1: Qui est un drôle de livre parce que ça paraît anachronique aujourd'hui, à l'ère de l'Internet.
0: Oui, c'était probablement la premier genre d'encyclopédie sur les artistes reggae que je me rappelle avoir lu il y a...
1: Oui, ça fait... Ça,
0: 40 ans.
1: Puis il y a eu de nombreuses éditions de ça, puis ça se lisait pas comme un récit, mais vraiment comme un rough guide, là, avec des petits articles un peu partout, des photos partout. Mais, et puis après, on dira que ça a été aussi le cofondateur du label Blood and Fire
0: qui,
1: au début des années 2000, ou en tout cas au tournant du millénaire, a été super important pour rééditer des albums qui avaient été un peu oubliés, puis surtout avec des pochettes absolument magnifiques à chaque fois. Le design là-dessus, c'était de toute beauté.
0: Ce qui est intéressant, c'est que Barrow a été longtemps celui qui écrivait les liner notes pour les rééditions puis les anthologies de Trojan Records.
1: Bon, c'est ça. Et c'est ça qui est intéressant, je trouve, avec le personnage qu'on connaît peu, mais à qui on doit beaucoup. C'est-à-dire lui avait commencé faire les textes dans les albums, mais surtout à constituer les compilations de Trojan Records dès les années 70. Alors aujourd'hui, on a cette connaissance de l'histoire de la musique reggae et elle est venue à nous beaucoup grâce au travail qu'il a accompli pendant une cinquantaine d'années. C'était l'archiviste, l'historien, britannique, du moins, en chef de ça. Il a travaillé sur tellement de projets. Il a travaillé, évidemment, beaucoup avec Chris Blackwell sur Island Records.
0: Avec Island Records avant Trojan.
1: Exact. Puis sur son espèce de projet de Jamaican Music Archival Project.
0: Ouais, avec Mikey Dread.
1: Exact.
0: Ah ouais. Ce que je trouve intéressant, c'est que, bon, comme je disais, on le connaît pour avoir écrit beaucoup de liner notes, là, les livrets des éditions de toutes les parutions Trojan. Donc, il n'était pas impliqué au niveau des éditions de Trojan.
1: Non.
0: Parce qu'on sait que Trojan a été souvent accusé
1: de piller un peu, là,
0: c'est ça, de faire paraître plein d'albums jamaïcains sans nécessairement
1: mentionner
0: aux producteurs c'est ça. Donc, Barrow n'était pas nécessairement impliqué là-dedans, sauf qu'on l'a associé à Trojan Records. Alors que quand il a lancé Blood and Fire, son idée était vraiment de redonner les droits
1: d'édition. Acquis de droit.
0: Vraiment acquis de droit et non pas nécessairement au producteur qui l'a fait paraître sur son label.
1: Les années 70, c'était un peu le brouillard sur le plan du droit d'auteur pour ces affaires. Ouais. Des droits de reproduction. Oui, c'est ça, le Far West, c'est peut-être aussi la bonne idée. Mais bref, c'est un grand monsieur. Et ce qu'il a écrit, ça, c'est pas aussi... sur la durée, ça a tout fait. Puis probablement que un gars comme Lloyd Bradley, qui a fait son Bass Culture, qui est peut-être le plus grand... C'est toi qui lis...
0: Ou John Massouri.
1: Le grand livre sur l'histoire du reggae, c'est Bass Culture. Puis il y a même David Katz qui a reconnu que quand lui a écrit et travaillé, c'était beaucoup grâce à Steve Barrow.
0: Il paraît que c'est Barrow qui a recommandé David Katz pour l'écriture de la biographie de
1: Lee Perry. C'est ça. Puis qui avait travaillé sur le fameux coffret Arcology.
0: Qui était un
1: coffret de trois CD à l'époque. Je me souviens quand c'était sorti. Mm-hmm. Avec une pochette d'ailleurs qui était comme celle de Blood and Fire, avant Blood and Fire. C'était Island qui avait sorti ce coffret. Et ça a été un peu la porte d'entrée pour tous les nouveaux jeunes fans qui découvraient Lee Perry, parce que tout d'un coup, c'était rassemblé en trois disques, mais des gens de ma génération ont découvert beaucoup Lee Perry parce qu'il avait travaillé avec les Beastie Boys. Et là, c'était « Ouh, c'est qui ce bébite-là? » Puis là, tout d'un coup, t'avais un beau coffret bien expliqué avec effectivement le beau livret de David Katz qui nous racontait l'importance de ce personnage-là.
0: Et si je me rappelle bien, c'était vraiment les années 75-80.
1: C'est les années Blackheart, beaucoup, oui, c'est ça, exact. Ouais.
0: Donc, Barrow, comme je disais en début d'émission, un historien, un archiviste, un journaliste, un écrivain, un promoter, selecteur, même sur le sound system Blood and Fire. Il a lancé son label. D'ailleurs, c'est un peu avec... C'est l'argent de Mick Ocknell, qui est le chanteur de Simply Red, qu'ils ont lancé ensemble ce concept-là du label de Blood and Fire. Vraiment très intéressant. Il a travaillé aussi avec Don Letts et puis avec Mikey Dread, comme on mentionnait tantôt. Comme quoi, en Angleterre, je pense que des gens comme lui, comme John Massouri, comme Rod Egan, finalement, ça s'infiltre dans tous les domaines qui ont rapport au reggae.
1: Ah oui, je suis sûr que Rod Egan a pleuré un ami là, aujourd'hui.
0: Sûrement. Donc, grosse perte du côté de Steve Barrow. Et on va aller un petit peu de musique. On va revenir un petit peu plus tard.

La rythmique s'appelle Safety et on a entendu quatre versions là-dessus. C'était tout juste Can Can, avant ça Ginger, Frankie Sly et Deli Ranks qui a débuté avec Make She Guan. So, et dans les nouvelles cette semaine, ben tiens, c'est intéressant puisque bon, on n'est pas rendu là encore, mais disons que la fièvre du soccer approche. Et que il y aura des parties un peu partout aux États-Unis et particulièrement en Floride où il y aura des parties en introduction de la Coupe du Monde. Donc en Floride du Sud, on aura deux parties les 6 et 7 juin, donc c'est le week-end prochain. Et il y aura des artistes jamaïcains qui vont accompagner ces joueurs-là, puisqu'on a invité l'équipe jamaïcaine U20 à participer. Donc le 6, ils joueront contre le Haïti U20. Et le lendemain, le 7 juin, ils joueront contre le Miami United FC. Et à la suite des parties, il y aura des artistes jamaïcains qui vont donner des spectacles, entre autres Joshy et Lali, et aussi Wayne Wonder et Spraga Benz qui seront en grande vedette là, vers 22h ces soirs-là. Donc, ça s'en vient. À peu près certain que dans quelques semaines, notre ami Philippe sera de retour pour une bonne chronique sur la Coupe du Monde. Alors, on garde d'autres nouvelles pour plus tard et aussi le calendrier des événements. Pour l'instant, on retourne en musique avec le DJ masqué. Mafieux.

cinq versions de la rythmique Eternal Wave. Là-dessus, on a entendu Ding Dong, Skepa deux fois, Jamiel et Busy Signal. Et dans les nouvelles cette semaine, une nouvelle plutôt triste, puisque on sait qu'il y a encore beaucoup de violence dans les dans certains quartiers de Kingston. Et la chanteuse Etana a perdu deux de ses cousins à une semaine d'intervalle. Les deux vivaient dans l'enclave qu'on appelle Vietnam de d'Augustown, dans Saint Andrew. Et donc, les deux cousins en question étaient deux frères. Et le plus récent meurtre est arrivé samedi dernier, alors que la police a répondu à un appel vers 3h du matin. Il y avait une maison en feu à Augustown, et c'était le deuxième cousin d'Etana, celui qu'on connaissait comme Bob T. Il s'agissait d'un jeune qui avait des problèmes de santé mentale, et il s'en

C'est le temps de faire le calendrier. Et qu'est-ce qu'on a pour la semaine prochaine? Le 6 juin, on a la soirée Forever Young, The Diamond Edition. Et ça se passe au 2222 Avenue Dallaire à Ville-la-Salle avec la musique des DJ Lil Thundersound, DJ CJ, DJ Tough et Energy Squad et quelques autres. Ensuite, le 7, on a la soirée History and Harmony avec en direct de la Jamaïque, Johnny Cool et aussi de Toronto, le Sound Military et aussi quelques autres DJ. Ça se passe au Gala Garden Hall, 22-14 $ à la salle. Le 7, toujours le ça, OK, si on vient de le faire. Le 13, on a la soirée Secret Garden qui nous amène à Montréal, David Rodigan. Donc, ça se passe au Vieux-Port de Montréal, samedi le 13 juin prochain. Et il y aura aussi d'autres DJ, évidemment, mais la vedette en sera, évidemment, M. Rodigan. Toujours le 13 juin à Longueuil, au Foyer Saint-Antoine, on a un spectacle d'Alex Paquette et les Insulaires.

0: En compagnie d'Okapi. Ensuite, le 20, c'est le Backyard Barbecue 2026. Et ça, c'est sur la rue Bake, à Ville-la-Salle, avec des DJ. Il y en a plein. Melody aussi, des invités spéciaux, Lico Wayne, DJ Zippy, DJ Midnight, James Bond, quelques autres. Ensuite, le 24 juin, pour la Saint-Jean, on a le Montréal Jerk Fest. C'est au Martin Luther King Park et il y aura évidemment de la musique et l'entrée est gratuite et plusieurs kiosques. Le 1er juillet, on a un spectacle Carrefour Jeunesse Emploi qui présente ça. Donc, barbecue musique spectacle au parc Martin Luther King de midi à 20h. Ensuite, on a, ça c'est tout, c'est quoi? C'est le 11, on a le Back to the Roots avec le Fox High Sound System au parc Frédéric Bach. Soirée, journée gratuite, puisque ça débute en après-midi. Ensuite, du 9 au 12 juillet, on aura le Rise Montréal, donc des concerts dans le Vieux-Port de Montréal, le jeudi 9, soirée créole, vendredi 10, soirée latine, samedi le 11, soirée reggae, dimanche le 12, soirée soca. Et les portes ouvrent à 18h. Et pour les billets, on s'informe au risemontréal.ca. Le 19, on est rendu où là? 19 juillet, on a le tournoi de domino, le Domino Showdown. On est de retour au pavillon jamaïcain du parc Jean-Drapeau, comme l'année passée. Et vous avez... on a fini de s'enregistrer. On pourra se rendre pour observer ce tournoi. Finalement, le 25 juillet, on a la soirée Ready for Love. Turbulence sera de passage à Montréal avec le Uprising Band. Et c'est à la Maison des Jeunes Châteauguay, 180 rue Mercier à Châteauguay. Et un petit dernier, le Jerk Food Festival pour le 7 août prochain. Ça nous amènera à Montréal, Mme Marcia Griffiths, et aussi l'artiste Terrigat Kajraj de Trinidad. Et les billets sont déjà en vente de 15 à 50 $. Donc, c'est l'émission qu'on avait pour vous aujourd'hui. Merci à notre chroniqueur, notre ami Philippe Renaud. Et merci d'avoir été là. On espère que vous passerez une bonne semaine, que vous serez de retour avec nous en juin prochain. Ciao!
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0: Et bon dimanche à tout le monde.
1: Une fois de plus.
0: Ben oui, ben oui.
1: On se retrouve.
0: On se retrouve, ben oui. 31 mai 2026, mais de rien. Hein.
1: On s'est rendu.
0: On s'est rendu là.
1: On fait un petit bonhomme de chemin.
0: Ouais, c'est vrai qu'on dit ça des fois.
1: À travers le temps.
0: À travers le temps.
1: C'est alors, comme le Sisyphe du temps à travers le 2026.
0: Oui. C'est le fun, c'est sous le signe de l'espoir.
1: C'est une belle image.
0: Donc, oui, voilà, bienvenue au Champ de Marge, tout le monde.
1: Ben
0: c'est
1: oui.
0: Avec un grand bonheur qu'on reprend le micro ce soir après une petite semaine d'absence, comme vous l'entendez, un petit peu malade encore.
1: Oui, mais le temps, hein, parfois,
0: c'est ça qui arrive.
1: Ça fait son œuvre, mais on va se rendre un jour à la fois.
0: Ah ben oui, chaque chose en son temps.
1: Comme on dit.
0: Et puis, ça c'est en ce qui me concerne. Toi Alex, comment ça va?
1: Ça va.
0: Ouais.
1: C'est dimanche.
0: Oui.
1: Je me suis fait rincer un peu en arrivant, mais
0: oui.
1: Ça s'est séché.
0: La grisaille semble avoir fait son temps.
1: C'est ça, ça a comme été un genre de petit concentré en fin d'après-midi.
0: Juste pour te poivrer toi.
1: C'est ça, me faire poivrer, me faire laver, puis tout le kit.
0: Ça
1: au moins... Je suis comme neuf.
0: Ben, c'est ça qui arrive.
1: Ah ouais.
0: C'est ça la beauté de la chose.
1: C'est cela.
0: C'est cela qui est. Ben oui. Alors, écoute, un beau programme ce soir, Alex. On a quand même. C'est la crème de la crème, hein.
1: Comme à chaque semaine.
0: Ben, comme à chaque semaine, exactement.
1: Des belles nouveautés, des choix personnels,
0: oui.
1: Deux top 5, en fait. Première
0: oui.
1: heure côté franco, deuxième
0: exact.
1: Heure côté album, plus anglo.
0: Oui.
1: Fait que une formule gagnante, pourquoi on toucherait à ça?
0: Ben, c'est ça, ça change pas. Puis il y a une raison à ça, c'est parce que ça fonctionne, hein.
1: C'est ça, c'est comme. Un bon craft dinner.
0: Par exemple. Très bon exemple. Donc,
1: pour faire une image, là-dessus.
0: Oui, non, c'est une image qui évoque plein de bonnes choses.
1: Ben oui.
0: Oui.
1: Le confort.
0: Par exemple. Alors, dis donc, Alex, qu'est-ce qu'on a de nouveau cette semaine?
1: Ben écoute, Maxime, de bien belles choses. À commencer par une nouveauté proposée par Doux, qui s'appelle Banksiana. Donc, c'est un des deux extraits où Étienne Dupré qui conjugue ses deux passions, c'est-à-dire la musique et la flore québécoise. Fait que, sur Banksiana, on trouve un son math rock, aussi post-punk et psych bien dissonant. Fait qu'on va partir l'émission avec ça. Autrement, dans un autre band qui est comme un bruit, finalement, Bab.
0: Ben oui, t'es bel et vraiment embrassé.
1: C'est ça, exactement. Hein? La pièce
0: je rappelle
1: Chevaux fantômes.
0: Tes notions de littérature du cégep, ou peut-être au secondaire.
1: C'est ça, dans le passé, en tout cas.
0: Dans
1: là.
0: Le passé, c'est ça.
1: Chevaux fantômes, c'est le deuxième extrait de ces retours du duo composé de. Là-dedans, il y a Charles-David Dubé, aussi Marie-Ève Harel Michon. C'est un morceau assez poignant avec des beaux hooks de guitare distorsionnés. Il y a des belles voix aériennes là-dedans aussi. Il y a des percussions explosives et dans lesquelles Marie-Ève est. Il dépose une poésie sombre où la perte de l'espoir envers un monde meilleur et la perte d'un être cher se confondent avec douleur.
0: Hmm.
1: Fait que ça va être pénible, mais pour la vie, c'est ça des fois aussi. Hein.
0: T'as raison. Faut pas
1: comme cet après-midi,
0: ces moments-là.
1: On commence avec du beau soleil, amené du vent,
0: paf.
1: Grosse pluie,
0: ouais.
1: Mais on a tout à faire à run.
0: Le soleil ressort.
1: C'est ça.
0: Il y a de l'espoir au bout de tout ça.
1: Absolument.
0: Faut pas lâcher. Alors, merci pour ces belles présentations, Alex. On va aller écouter ça à l'instant et on revient, évidemment, juste après avec la dernière nouveauté de la semaine. Mais chaque chose en son temps. On commence avec Du ainsi que Bab.
1: Ça part.

0: Eh ben oui.
1: C'est parti pour de vrai, hein?
0: Oui.
1: On a écouté un peu de Doux ainsi qu'un peu de Bab en ouverture d'émission. Et puis là, une récente nouveauté du côté de Lin Lin.
0: Ben oui.
1: Hein?
0: Que des sons qui se peuvent pas.
1: C'est ça. Ben ils se peuvent, mais sont le fun.
0: C'est ça. Et là, on va écouter la chanson qui s'appelle Black. Je l'appelle pour vous. B-L-A-C-C.
1: Ouais. Astérisque.
0: Petite étoile.
1: C'est ça.
0: Astérisque. Alors, ben voilà. Punk, entre parenthèses. C'est quand il faut l'épeler, la radio, là.
1: C'est ça. Mais il y a bien du stock dans le titre, tu sais.
0: Exactement. Alors, oui, c'est ça. Donc, pièce tirée du premier long jeu de la rappeuse et chanteuse qui s'était révélée au monde grâce à sa collaboration avec Ino Casablanca. Une prod Miami Bass.
1: Fait que c'est thématique, tout ça.
0: Voilà, il n'y a pas de hasard ici.
1: Ouais, pas ici, exactement.
0: C'est ça. Il y en a dans la vie, là.
1: Il y en a plein, mais faut faire le tri.
0: Ouais, c'est ça, exactement.
1: Nous, il n'y en a pas.
0: À un moment donné. Alors, oui, c'est ça, une bonne petite pièce qui va faire danser jusqu'à tard dans la nuit, comme le reste de l'album, ceci étant dit.
1: C'est ça.
0: Oui.
1: Fait qu'on va être rendu. Le soleil, il se couche à quelle heure, ce temps-ci?
0: Ben, ça fait un escou, ce que j'ai pas regardé, mais.
1: 7h30, 8.
0: Je te crois.
1: Parfait.
0: Mais genre, oui, ça aurait du sens. J'achète
1: bon park.
0: Ça. Et puis, oui, si jamais ça vous plaît, tout ça, ça sera en show le 19 juin prochain, dans le cadre des Franco de Montréal.
1: On a hâte quand même.
0: Ben oui, ça arrive vite. Toujours un rendez-vous doux.
1: Oui, ben il y a Mural qui rentre dans pas long, fait que, oui. Puis Mural va suivre les Franco et compagnie. Fait que le sens du festival est comme commencé pour vrai. Là.
0: Oui, c'est ça. Ça, c'est toujours agréable. Ça.
1: Absolument.
0: Ouais, on est toujours là pour ça. Alors voilà, c'est ce qu'on s'en va écouter. Je rappelle que ça s'appelle Black, proposé par Lin Lin ou Lin Lin. Et puis juste après, on va écouter, on va rester dans le hip-hop.
1: Oui, avec un peu de Papo et HL, la pièce Offline Dialogues.

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0: La fanfare.
1: C'est festif tout ça.
0: Mais hein? Très bon choix, Alex.
1: C'est magnifique, merci.
0: Ouais, ouais, ouais. Alors, ce qui était très bon aussi, c'était Lin Lin avec la chanson Black. C'était notre dernière nouveauté francophone pour cette semaine. Mm-hmm. Et on vient juste d'entendre Offline Dialogue proposé par Pipo et Akel ou Achel. Puis voilà, c'est sur l'album qui s'appelle Why Always Music. Et là, on passe à la guerre de tunes et on commence par ton choix.
1: Effectivement. Et puis, nouveauté de la part de l'artiste qui a gagné les plus récentes francouvertes, Luan Larobina, mm-hmm. je la nomme. Et puis, une nouveauté qui s'appelle Voz de mi vida, qui est franchement, c'est entraînant, c'est posé, c'est raffiné, puis je comprends, bien évidemment, gagner un concours, il y a une part de subjectivité là-dedans, en fait, c'est pas mal ça.
0: Oui.
1: Mais je trouve que c'est amplement mérité et j'ai hâte de voir ce qu'elle va nous offrir pour la suite. Elle a justement annoncé un album à venir dans le futur, mais pour l'instant, on a cette pièce-là à se mettre sous la dent. Fait qu'un peu de Luan Larobina avec justement Voz de mi vida.
0: Parfait, et on va enchaîner juste après avec Mantis et la chanson Le nom d'un chien.
1: Ça peut être bien des choses, ça.
0: Ça peut être bien des choses. Fido.
1: Oui.
0: Beethoven.
1: Oui.
0: Lassie. En tout cas.
1: Buddy. Toby.
0: Toby.
1: Ben, Buddy, c'est en anglais.
0: Ah, c'est ça. Ben, deux langues officielles.
1: C'est ça. C'est un chien qui. Ça dépend. Si c'est en français, il y a un nom. Si c'est en anglais, il y a un autre nom.
0: C'est ça. Faut le faire quand même.
1: C'est hot.
0: Ouais, ouais, ouais. Alors, on s'en va écouter tout ça. Et on revient juste après avec ma réplique.
1: Parfait.

0: Ça y va, ça y va. On écoutait un petit segment de Galatoun. Donc, je vous ai fait spinner un peu de Luan Larrabina avec l'excellente voix de la vida. De mi vida. Et puis, suivi de le segment acoustique produit par Mantis qui s'élance dans une nouvelle avenue plus. Plus folk,
1: oui.
0: Avec ce projet-là qui s'appelle Les fleurs préférées de ma mère. On écoute la pièce Le nom d'un chien. Et là, Maxime, c'est ta réplique.
1: Oui, ben écoute, on en parlait tout à l'heure. On a eu un drôle dimanche, un peu sous la grisaille.
0: Une grisaille comprimée. Là.
1: C'est ça, parce que là, le soleil est ressorti. Donc, écoute, les circonstances sont réunies pour avoir un beau pool party, Alex.
0: Ça, c'est magnifique, ça.
1: Ouais, ouais,
0: c'est
1: ouais.
0: sûr que c'est frisquet, là, mais.
1: C'est pas chaud, mais.
0: Quand on veut, on peut.
1: Ben, c'est ça, exactement. Et ben, c'est nul autre que Superplage qui nous propose ça, une collaboration avec Virginie B. Donc, quand même, une grosse équipe.
0: Une belle croisée des mondes.
1: Oui, exactement. Alors, tout ça, c'est sur l'album qui s'appelle Mini Club et c'est très bon. Donc, voilà pour ça. Et tant qu'à être dans la thématique baignade,
0: c'est ça.
1: On va continuer avec Pataugeoire.
0: C'est fort.
1: C'est fort, hein. C'est même pas prévu en plus de ça. Je sais pas si tu me crois, là.
0: Ben, on l'a dit au début de l'émission, il n'y a pas d'hasard ici.
1: Ah, ben voilà. Alors, c'est arrangé. Et c'est la chanson CQTND, donc, qui se classe au palmarès pour Pataugeoire. C'est sur l'album qui s'appelle tout simplement Salut. Et ensuite de ça, on va être rendu dans le top 5.
0: Oui. Et sous le thème de la vitamine D, donc Mal-aimé Soleil, avec la pièce Je t'en veux qui ouvre le top 5, et avant de vous dévoiler ce qui se passe par la suite.

0: Ça, c'était une des belles transitions.
1: Oui, hein, c'est tout en douceur.
0: Tout en douceur. Alors, on a écouté... qu'est-ce qu'on a écouté? On a écouté Pato, la Super Plage,
1: oui,
0: avec Virgin B sur la chanson Pool Party. C'était mon choix pour cette semaine. Ensuite de ça, on a écouté Pato Joie avec la chanson CQTND. Et à l'instant, Mal-Aimé Soleil avec la chanson Je t'en veux. Et là, place au top 4.
1: On est rendu là, effectivement. On monte l'escabeau du top 4 et on continue avec Camilou. Avec le single Paranormal, qui est un. Sûrement un hommage à. Comment il s'appelle J'ai passé une phrase, juste sa face dans ma tête, là. Christian Page.
0: C'est ça.
1: Christian
0: Page. Moi aussi. Oui, oui, voilà. Oui.
1: Fait que Camilou, qui son hommage à Christian Page. Autrement, ça fait un an avec Loin d'ici, le cover du Trois Accords, bien sûr. Et on vous garde la surprise pour le top 2.

0: C'est très tropical.
1: C'est vrai, ça nous transporte, hein?
0: Oui, oui,
1: mine
0: oui.
1: De rien, on a entendu une montée du top 4, on a écouté un peu de Camilou, un peu de Safia Nolin à l'instant. Et là, cet apaisement nous mène au sommet, là.
0: Oui,
1: dans les cieux.
0: Oui, dans les cieux, rien de moins. Avec Les Louanges en deuxième place cette semaine avec l'album Alouette. On va écouter la chanson qui s'appelle « Tu me coupes l'herbe ».
1: Ça arrive, ça.
0: Ça arrive, ça. Et au sommet, attention, Zia Kala.
1: Bien de chez vous, ça.
0: Ben oui, absolument. Et puis, donc voilà, avec la chanson « Fall Phoenix ». Et puis, c'est avec grand bonheur qu'on va aller écouter ça, juste avant de passer à la réclame.
1: Mm-hmm, ouais, ben oui, ouais. À la réclame. Et puis après ça, on se retrouve du côté de la deuxième heure, avec d'autres nouveautés côté album, d'autres sélections personnelles, un autre top 5, l'aventure, on est juste à mi-chemin, tu sais, là.

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0: beaucoup.
1: On est de retour au Sur la marge et on vient d'entendre quelque chose qui était super. Hein? C'était très
2: ben
1: bon.
2: Oui, on écoutait un peu de Lenny Ryan, qui est une nouveauté côté album qu'on écoute à l'instant. Donc, Entertain the Space, c'est son nouveau projet. Nous, qu'est-ce qu'on a fait? On a écouté la pièce Blue Pill. Puis pour mettre un peu en contexte, là, justement, Entertain the Space, c'est le premier long jeu. C'est l'artiste indépendante ontarienne qui fait un mélange. Ben, c'est du indie rock avec une bonne touche pop dans laquelle Ryan assume la vulnérabilité qu'il habite pendant son début de carrière, tout en étant confiante en elle et en redemandant plus. Fait que vous l'avez peut-être vu à son passage à M pour Montréal en novembre dernier, peut-être. Si vous êtes fan de Girl Poppy, Ian Sweet ou encore Faye Webster, ça devrait vous parler. Donc, on vous propose l'album au grand complet si vous avez aimé ce que vous avez écouté et puis l'attraper en show. Peut-être pas dans le passé ou à M pour Montréal, mais dans le futur. Ça, c'est plus probable, ça.
1: Oui, quand même.
2: Si on parle de temporalité. Là.
1: Au chapitre des probabilités.
2: C'est ça.
1: En effet.
2: Exact. Fait que oui, Lenny Ryan qui a parti l'émission. Ben, la deuxième heure, en fait.
1: C'est très bon. J'ai beaucoup aimé ça. Chapeau.
2: C'était savoureux.
1: Ouais. Alors, mais là, c'est pas fini, tout ça. On commence juste la deuxième heure, là. Et on va faire ça de belle façon avec le nouvel album de Sookin Lee qui s'appelle 72 RHR.
2: C'est ça, oui. Je sais pas comment dire, mais l'artiste canadienne, tu viens de le dire, Sookin Lee, qui fait dans le multimédia, qui sort un album entre art pop et électro-expérimental. Donc, c'est justement ce 72 RHR, c'est la fréquence cardiaque au repos. Or, avec les troubles de notre période, atteindre un état de calme et d'équilibre peut s'avérer, ma foi, assez difficile. Fait que c'est comme un voyage sonore avec un tempo méditatif à 72 BPM.
1: Tout est dans tout, hein?
2: C'est ça, exactement. C'est, ça s'invente pas, les chiffres, hein, des fois. Il n'y a pas d'hasard, on l'a dit.
1: Mais non.
2: Là, si vous êtes fan de Faye Wong, de Bob's Your Uncle, Tom York, à la limite, de Trent Reznor, Massive Attack, ça devrait vous parler. Fait que c'est ça. Nous, on va écouter la pièce qui a pour titre Digital Fire. C'est comme un univers thématique.
1: Un
2: là,
1: peu, c'est ça,
2: c'est ça
1: ben
2: qui
1: ouais,
2: arrive.
1: Ben ouais, ben ouais.
2: Autrement, il nous en reste une autre. Ça s'appelle Funny How de Chassol.
1: Ben oui, Chassol.
2: Comment on l'appelle?
1: Oui, donc le compositeur, musicien, directeur français Christophe Chassol, connu pour avoir collaboré avec Frank Ocean, Solange, John Baptiste, Phoenix.
2: Une belle brochette.
1: Une belle brochette quand même. Donc bref, c'est son cinquième album aux couleurs jazzées. Alex, oui.
2: Avec une... ça écoute bien dans une cour, ça.
1: Oui, exactement, dans une cour, tu peux écouter ça. Ah, oh, puis...
2: relaxé.
1: Jusqu'à pas d'heure, là.
2: C'est ça.
1: Avec une touche soul et rap, donc quand même un heureux mélange de tout ça. Bref, ici, Chassol assume un propos explicitement politique qui met de l'avant des extraits des grandes figures du stand-up, notamment David Chappelle, Meredith Franklin, Dulce Sloan, que je connais pas, Dulce Sloan, j'imagine, Tiny ouais. Tekems. Voilà. Et etc., dit-on.
2: C'est ça. Et tellement plus.
1: Donc, voilà pour ça. Tu le disais, l'album s'appelle Funny How. Et on va écouter la chanson qui s'appelle A First Lady.
2: Funny How, qui est la fameuse réplique de Joe Pesci dans Goodfellas.
1: Ah oui, hein?
2: Oui, c'est quand il provoque, en fait, son acolyte qui dit « Ah, t'es tellement drôle. » Puis là, le gars, tu fais comme « Funny How, qu'est-ce que tu veux dire? Tu trouves que je suis un clown? » Puis ça devient comme super tendu.
1: C'est ça. Moi, je le provoquerais pas, Joe Pesci
2: non,
1: dans
2: non plus.
1: Goodfellas. Là,
2: même à son âge... avancé, là, à ce jour.
1: Ouais. Il peut, ouais.
2: Il peut snapper, cet homme-là.
1: Peut snapper, ouais.
2: On l'a vu dans Home Alone, là.
1: Par exemple.
2: Ouais.
1: Un bon snapper. Bon, on s'en va écouter ça en se rappelant des souvenirs de Joe Pesci. Et puis, ben voilà, on revient juste après avec la guerre de tout.
2: Absolument.

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0: Eh ben oui.
1: Ça y va, ça y va. On a écouté, nos nouveautés, celles qui restaient du moins. Oui. Donc, Suk Yun Lee avec Digital Fire, qui est tiré du projet 72 RHR. Autrement, c'était A First Lady avec Chassol Funny How. Le petit segment d'humour à la fin qu'on a entendu justement. Oui. Ça fait changement.
0: Ben oui.
1: On est allé ailleurs.
0: C'était funny.
1: Absolument. Fait que là, on est rendu à Gardetoun et Maxime, tu passes.
0: Oui, avec nul autre que Genesis Owusu, un album quand même qui était dans les albums les plus attendus de 2026. Oui.
1: Effectivement, c'était bien attendu.
0: Et quand même, faut dire que ça répond aux attentes. Parce que bon, c'est ça, c'était un album qui était très attendu. C'est pas rare qu'on est déçu, justement, lorsque les attentes sont trop élevées.
1: Oui, quand on attend avec justement... un appétit là, puis qu'on se peut plus, puis que ça sort, puis finalement c'est rare qu'on accote, mais dans ce cas-ci c'est un succès quand même.
0: Oui, absolument. Donc l'album en question qui s'appelle Rest Our Woo and the Worldwide Scrooge, donc très bon album qui touche à toutes sortes d'affaires, donc un tour de mélange de genres là-dessus aussi. Donc je pense que c'est la force de Genesis Owusu, justement, de pas faire juste dans le hip-hop plus ouais. classique et conventionnel, au contraire, qui aime aller chercher toutes sortes d'inspirations, de sonorités, de textures. Donc c'est très réussi de ce côté-là. Bref, tout ça pour dire que mon choix s'est arrêté sur la chanson de Worldwide Scrooge. Et puis voilà, c'est ce qu'on va écouter avant de passer à ta réplique.
1: Magnifique. Moi aussi, je vais être dans le hip-hop, plus teinté par peut-être un peu de R&B. Bref, localement, c'est Emma Beko, anciennement de Art Streets, qui a sorti un album tout récemment qui s'appelle Chicada, qui évoque son enfance, sa jeunesse. Et puis Beyond the Finality, c'est ce qu'on va écouter. Autrement, dans une veine similaire, un peu de Zach Zoya et High Classified avec la Mistape 2 qui est paru il y a quelques semaines. Beach Body, ben en forme pour la plage qui s'en vient.
0: La super plage.
1: La super plage. 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

0: Ça y va, ça y va.
1: Ça y va, certain.
0: Ben ouais, on a entendu une galotune, non, à bonne franquette. On a écouté un peu de Genesis Owusu avec son projet Red Star Woo and the Worldwide Scourge. Autrement, Cicada, projet de Emma Beko, et à l'instant, Zach Zoya et High Class avec Mistape 2. Et là, on est rendu. C'est pas pour rien qu'on s'excite, là, c'est parce que c'est top 5. Là.
2: Ben oui, exactement. Et on va le célébrer de belle façon, ce top 5-là, en commençant avec Fleur Laurentienne et l'album qui s'appelle Volume 3 de son avec la chanson qui s'appelle Fleur.
0: Ça, c'est relaxant. Ça. Ah, ben j'aime qu'on parte avec justement quelque chose de serein.
2: Oui.
0: Ben très, oui. Qui va nous transporter.
2: Tout en douceur. Oui. Et puis, ensuite de ça, on va continuer avec My New Band Believe, tiré de l'album du même nom. On va écouter la chanson qui s'appelle Love Story. Et puis, ensuite de ça, ben, je te laisse la parole pour le top 3.
0: Oui, on continue de monter. Donc, le duo new-yorkais Fuckers avec le projet OU, la pièce L-U-K-Y Lucky. Qu'on va écouter, qui va nous faire groover, bien comme il faut.
2: Ben oui.
0: Autrement, Chosen, c'est la pièce de Hiroki Tanaka qui est tirée de son projet Isan avant de vous dévoiler ce qui se passe au tout sommet.

0: Des fois, comme il dit, questions arose, hein?
1: Ben,
0: question. Elle survient.
1: Ouais, ouais, la question se pose.
0: Absolument.
1: Ouais, ouais, ouais.
0: Puis la question de c'était quoi le top 5, je vais répondre à l'instant.
1: Ouais, s'il te plaît.
0: C'était Flore Laurentienne, My New Band Believe, Fuckers, ainsi que Hiroki Tanaka qu'on vient d'entendre dans un segment à l'instant.
1: C'est vrai.
0: Dans cette séquence-là. Fait que ce que ça veut dire, c'est qu'il nous reste une autre position, la dernière en fait,
1: ben,
0: au sommet pour l'or.
1: Pour l'or, absolument.
0: Que se passe-t-il pour l'or?
1: Ah, il se passe, Alex. Je suis très, très heureux. C'est avec beaucoup de bonheur, même si, bon, c'est le cœur gros que je vous annonce ça parce que l'émission tire à sa fin, naturellement. Ben ouais. Mais bon, voilà, c'est Arlo Parks qui s'empare de la première place, c'est plutôt.
0: Qui s'emplace de la première part.
1: C'est ça. Tu sais, des fois, quand tu veux tout dire en même temps,
0: ouais,
1: fait, tu dis plus rien.
0: C'est hein? ça. C'est comme une chaise musicale, des syllabes, des fois, à la
1: ça.
0: Vie. Hein.
1: Ah, ça fait bien réfléchir tout ça. Bref, oui, avec son album qui s'appelle Ambiguous Desire, de son écouter la chanson qui s'appelle Heaven. Et ben voilà, on est au sommet avec Heaven. C'est pas beau ça?
0: On finit dans les cieux au paradis.
1: Parce qu'on l'a dit, il n'y a pas de hasard ici.
0: Absolument pas.
1: Non, non, non. Alors, ben voilà, c'est ça que c'était pour le Char de Marge, édition 31 mai 2026.
0: Absolument. Ouais. Et on vous laisse là-dessus, entre les mains d'Arlo Parks. Sinon, on se retrouve la semaine prochaine pour une autre émission avec d'autres nouveautés, d'autres sections personnelles, d'autres top 5. Tellement plus.
1: Sorte d'affaire.
0: Ah ouais.
1: Bye là.
0: Ciao.

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